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Apprécié auditeur de 100.9 FM, cher internaute, bonjour, bon réveil et bienvenue dans la matinale info de ce mardi 18 août 2026. Mardi de la 34e semaine, Hélène sont en fête. Vous vous appelez Hélène, nous vous souhaitons bonne fête patronale. Joyeux anniversaire de naissance à tous les natives et natifs du jour. Le signe du mois est Lion. Jusqu'aujourd'hui, nous totalisons déjà 230 jours et encore 135 jours à parcourir. La souffrance de l'un doit être la préoccupation de tous. C'est l'adage d'aujourd'hui. L'explication dit ceci. Toute personne en danger mérite assistance et protection. 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Voilà, Matotila Motila Sula, Matoso Atenaïe, ton ambin bati en Kinati Palais, à Kenzoni Siga et Mumabo Konalo, tenez assistance et protection. Voilà. 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
2: 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Il est complet.

0: 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Allô?
1: Oui, Ibarala Mingi, à quoi ça?
0: Tongana et Namba, tu sors de santé d'Inga à Baka?
1: Centre de santé d'Inga à Baka, une zone qui est la garde là, garde Onga, à Wanganga, à Langokape, et ça, quoi, Bibis, pendant il a une bâtisse qui va y tenir et le métier à Gatigua.
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1: Je suis un peu plus de temps.
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1: Merci à vous.

0: plus 5h46 minutes sur Radio Ndekiluka. C'est l'heure maintenant de retrouver Elvire Kentombe et son invité pour la chronique aux paroles d'enfants. Bon, Alim Biawe, qui est au terrain à Elvire Kentombe Ngana. Gentilo, Nati Kwasinga, Tenenangati Akita Molenge.
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2: Qu'est-ce que tu es, bébé?
3: Merci.
2: Taïe.
3: Oui, la dame.
2: Qu'est-ce que tu es, robe, mon tuyau rouge, Nidé?
3: Merci, ma.
2: Là, on va monter.
3: Maman.
2: On attend, on avait papa la vône.
3: Maman, là, là, la vône. Ma journée anniversaire, de la maman, là, à te vendre.
2: Je n'ai pas. Mais c'est maintenant, là, Nika, elle est là. Kairi, mon zoé.
3: Et bien, Cléo, Eline, du coup, l'anglais.
2: Bien, mon Cléo, ni wa Eline.
3: Cléo, ni.
2: Nanga, t'as quoi, mon Cléo, tout ça? Et puis, n'a pas dit, Eline, Cléo, n'a pas dit, so, la moyenne.
3: Eline, arrivé.
2: Bon, Cléo, mon go, ok.
3: Il a 6 ans.
2: On doit avoir 6 ans, il a attendu.
3: Il doit avoir à un depuis.
2: Tu as dit, la présence de l'école à 22 ans. Je me sens tellement toi.
3: Johnny.
2: Mais tu connais Azi ou Azep?
3: Azi.
2: Non, sûr. 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
3: C.I.
2: Comment est-ce que tu as dit que mon carnet est plus
3: Maman, la famille.
2: Et maman, elle a joué, puis elle a dit papa.
3: Et maman, elle a maman Christelle, la papa Sol.
2: Et elle a dit que maman a dit que
3: maman a dit que maman a petit papa.
2: Petit papa, ne est qui est-ce que tu as dit? Ah, comment est-ce que petit papa?
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2: 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Tu as encore quel âge?
3: On a 3 ans.
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2: 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Bon, la couleur est la moyenne mingi.
3: Couleur, c'est rose.
2: La rose la moyenne mingi. 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
3: Je suis talon.
2: Je suis talon. On a bien quoi?
3: A ti noir.
2: Je suis un peu plus jeune.

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1: Minutes terminées avec la chronique en parole d'enfant. Le parent musique, destination 6h. On va suivre les informations avec Christophe Roger dans le bas des

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15: Bonjour à tous, il est 6h sur Radio Ndekeluka, 6h à Mobaye, vous écoutez les 100.9 FM, nous suivons le journal, une présentation de Christophe Jordan Badembe. Jordan, bonjour.
16: Bonjour Jefferson Digaba, bienvenue à tous dans cette édition. L'agence onusienne OCHA alerte sur l'aggravation de la crise humanitaire à l'intérieur du pays, en cause le manque cruel d'eau potable et la multiplication des catastrophes naturelles. Cri d'alarme à Boussombele dans l'Ombelapoko, les habitants font face à une grave pénurie d'eau potable, en cause la panne simultanée de plusieurs forages dans la localité. Et puis, deux semaines après leur déguerpissement, les commerçants du Picadouze intègrent dans des difficultés le nouveau marché de la mairie. Un reportage à suivre dans ce journal. Et puis, en football, les matchs de la 14e journée de la Super League débutent aujourd'hui à Bombari dans la Waka.
15: À la une, urgence humanitaire en République centrafricaine, le cri d'alarme lancé par l'agence onusienne OCHA.
16: Dans son dernier rapport hebdomadaire, cette agence de l'ONU a dressé un bilan alarmant de la situation sur le terrain. Armand Nguindi, vous avez lu ce document pour nous.
17: Les chiffres font froid dans le dos. Du 5 au 11 août, les équipes humanitaires ont documenté la détresse extrême de populations affectées à travers tout le pays. Manque de nourriture, accès limité aux soins, déplacés forcés, les besoins sont immenses. À Gbazra, dans l'Ouamfafa, la situation reste critique pour près de 4500 déplacés internes. Des familles ont fui le village Bienlé en avril dernier après une attaque armée. Depuis 4 mois, elles survivent sans aucune aide humanitaire. Sur place, les conditions sanitaires sont déplorables. Il n'y a ni douche ni latrine. Avec la saison de pluie, la menace de maladies hydriques plane dangereusement. Les partenaires humanitaires tentent d'urgence de mobiliser des fonds. Face à cette crise de l'eau, une lueur d'espoir brille plus à l'est, à Zemio. Le 6 août dernier, l'ONG Absud et l'UNICEF ont mis en service un système solaire d'approvisionnement en eau potable dans le quartier Arangué. Cette infrastructure bénéficie déjà à 1500 personnes. De plus, les travaux d'un château d'eau de 15 000 litres se poursuivent dans le quartier Kondo. À terme, il alimentera près de 4500 personnes, soulageant ainsi des réseaux sous haute pression à cause des déplacements de la population. La solidarité s'organise aussi sur le fonds alimentaire dans l'Impende. Du 5 au 7 août, le PAM et World Vision ont distribué 150 tonnes de vivres dans les villages de Bédoua 1, Bébélem, Béougombo 2 et Bébolo. Cette aide d'urgence sécurise l'alimentation de plus de 4700 sinistrés des intempéries de mars dernier et ce pour les deux prochains mois. Pendant ce temps, à Batangafo, l'association de femmes pour la promotion et l'entrepreneuriat a distribué de la nourriture à 30 ménages d'enfants seuls. Par ailleurs, 6 femmes survivantes de violences basées sur le genre ont été évacuées vers le centre de santé de Gbazra pour des soins adaptés. Enfin, l'alerte météo concerne le sud-ouest, Le 6 août, de violents orages ont frappé la localité de Nzakopolis, près de Bangassou. Le bilan fait état de 40 maisons détruites, des stocks de nourriture emportés et 200 personnes sans abri. 3 blessés sont à déplorer. Une mission d'évaluation rapide est sur place pour organiser les secours.
15: L'eau potable se fait de plus en plus rare à Bossembélé dans la préfecture de Lambilapoko.
16: Sur 16 forages, seuls 900 fonctionnels pour une population de plus de 25 000 habitants. Cette situation favorise la propagation de nombreuses maladies au sein de la population locale. Correspondance de Onizéfor Andagor, Lessène.
18: La situation devient de plus en plus difficile pour les habitants de Bossembélé. Trouver de l'eau potable pour les activités ménagères relève désormais du parcours du combattant. Lucien Gouldos, ménagère au quartier Boukenge, témoin de son calvaire.
19: C'est un sérieux problème. Tous les forages sont tombés en panne. Nous sommes obligés de consommer l'eau du marigot non traitée. Cette situation entraîne des maladies et nous ne savons plus quoi faire.
18: Sur les 16 forages construits à Bossembélé, 9 seulement sont fonctionnels, ce qui reste insuffisant pour couvrir les besoins de la population en eau potable. Abel Lankamandi, chef de groupe du premier arrondissement de Bossembélé.
20: Dans le premier arrondissement qui compte 14 quartiers, il n'y a que 11 forages, mais la majorité ont tombé en panne. Les habitants des autres secteurs sont contraints de se tourner vers les rares forages encore en bon état, ce qui est à l'origine de cette pénurie d'eau potable à Bossembélé.
18: L'hôpital du district de Bossembélé enregistre de nombreux cas de maladies liées à la consommation d'eau insalubre. Docteur Georges Trésor Gamas, médecin chef du dit hôpital.
21: Hormis l'épidémie de choléra, je pense qu'il y a d'autres épidémies que le district sanitaire de Bossembélé a connues, telles que la polio. Voilà, la poliomyélite, je dirais, c'est aussi une maladie qui passe par l'eau. Et donc, il n'y a pas longtemps, on a encore découvert 2 cas de polio qu'on a détecté positif. Je pense que là même, on est en train de faire la riposte.
18: La société de distribution d'eau en Centrafrique, Sodeca, censée fournir cette ressource à la population, n'est pas implantée dans cette localité située à environ 160 km de Bangui. Bossembélé, Onizéfor Andagor, Lessène, Radio Ndekeluka.
15: Le défi de la construction à Bangassou dans le Mbomou, avoir un toit est désormais un projet impossible pour de nombreux ménages.
16: En cause, la hausse du prix de matériaux de construction, Bolivis Massambaï, qui était de passage dans la ville, s'est intéressé à ce sujet.
22: Construire une maison décente à Bangassou reste un défi. Le sac de ciment coûte entre 24 000 et 30 000 francs CFA. Certains habitants mettent plusieurs années à achever leurs travaux.

0: tas de problèmes, car les véhicules peuvent passer un mois avant d'arriver à destination. Nous achetons une barre de fer de 8 mètres à Bangui à 3500 francs CFA et son transport coûte 2000 francs. Nous la revendons entre 6000 et 6500. Parfois, nous ne réalisons que 500 francs ou 1000 francs CFA de bénéfices. Vraiment, c'est le mauvais état des routes qui nous cause tous ces problèmes.
1: Situé à près de 750 km de Bangui, Bongassou subit les conséquences du mauvais état de ses routes. Une réalité qui complique aussi l'évacuation des produits agricoles vers les marchés voisins. Dans la ville, plusieurs bâtiments administratifs montrent également des signes de vieillissement. Certains observateurs estiment que les investissements publics restent inégalement répartis entre les différentes régions du pays. Boulevis Massambaye de Reto de Bongassou, Radio Ndekeluka.
2: Faute de tribunal à Zangwa dans la Basse-Koutou, la justice se déplace.
3: Le tribunal de grande instance de Mobaye s'apprête à y organiser des audiences foraines pour juger les affaires en attente. Ceci pour faire rapprocher les justiciables de la justice. Mais selon Maître Désiré Alphonse Tipa, au greffier en chef, cette organisation nécessite l'appui du gouvernement et des partenaires. Nous l'écoutons.
4: Zangba et la sous-préfecture de Mobaye. Normalement, on devait aller là-bas au niveau de Zangba pour tenir des urgences parce que la gendarmerie se trouve là-bas. C'est-à-dire, eux là-bas, ils peuvent monter, ils montent maintenant les PV, tout et tout. Mais là maintenant, pour amener les gens, c'est-à-dire Zangba, Mobaye, c'est presque 80 ou 70 km si je ne me trompe pas. Mais est-ce que ces gens là-bas peuvent quitter là-bas, venir ici à Mobaye pour aller à l'audience? Voilà, normalement, c'est à nous maintenant d'aller en leur compte maintenant pour tenir des urgences là-bas. Et nous avons pleinement de dossiers qui se trouvent au niveau de Zangba. Donc, nous allons effectuer une descente là-bas à Zangba pour tenir des urgences foraines là-bas. On a essayé de discuter avec le président, y compris le procureur, de voir, de demander maintenant l'appui logistique au niveau de la MINESCA qui se trouve à Mobaye. Dès qu'ils seront d'accord avec nous, donc avec eux, nous pourrons y aller. Mais dans le cas contraire, s'ils le refusent, donc nous serons obligés de rester.
3: Maître Désiré Alphonse Tepao, greffier en chef du tribunal de grande instance de Mobaye, est notre invité à la fin de cette édition.
2: Comme annoncé dans les titres, au PK 12, à la sortie nord de Bangui, les commerces sont déguerpis de la voie publique ont finalement rejoint le nouveau marché proposé par les autorités.
3: Un choix sous contrainte, le site manque cruellement d'aménagement, mais ses vendeurs n'ont pas d'autre solution pour poursuivre leurs activités. Le reportage sur place est signé Sabrina Larissa Nailo.
5: Il est 9h du matin ici sur le site du nouveau marché de PK12. Les travaux d'aménagement n'ont pas encore commencé. Pourtant, les commerçants s'installent petit à petit. Chacun délimite sa parcelle, monte son hangar de fortune et expose ses marchandises. Parmi eux, Florence, vendeuse de la viande boucanée.
6: Je remercie le président de la République pour ce grand espace qu'il nous a offert afin que nous puissions exercer librement notre activité commerciale. Seulement, les conditions de vente ne sont pas réunies. Le site n'était pas aménagé et c'est nous-mêmes qui l'avons aménagé. Lorsqu'il pleut, l'état du lieu devient déplorable.
5: Même constat pour Edoxy, pas d'autre choix que de vendre dans ces conditions. Cette marchande appelle d'ailleurs ses pairs à la rejoindre rapidement sur le site.
6: Ça me fait plaisir de regagner le site. Petit à petit, les clients vont s'y adapter. J'exhorte donc mes sœurs commerçantes à regagner le marché, car les mesures prises par les autorités visent à assurer notre sécurité.
5: Si Edoxy est satisfaite, et Ezekiel, vendeur d'huile et d'oignon, demande aux autorités d'accélérer d'urgence les travaux d'aménagement.
7: C'est la mairie qui nous a conçu les hangars. Nous demandons donc aux autorités d'aménager le marché afin d'améliorer les conditions de vente et de permettre aux commerçants d'exercer leurs activités dans de meilleures conditions.
5: Côté client, Prudence salue l'initiative, mais cette habitante de son logement prévient qu'il faut absolument renforcer l'hygiène sur le site.
8: Je suis surprise par ce déménagement, c'est pourquoi je me suis rendue dans le nouveau marché pour faire mes provisions. J'apprécie ce déguerpissement car il permet de libérer les voies et de faciliter la circulation.
5: Ce nouveau marché de 2 hectares se situe juste derrière la station service Total. Pour les usagers de la route, ce déguerpissement des installations anarchiques est un véritable soulagement. La circulation respire enfin.
2: Sport football, la 14e journée de la Super League débute cet après-midi à Bambari dans la Waka.
3: Un seul match va être joué à 15h à Estouane affrontera SCAF. Cependant, le premier match qui est prévu entre Red Star et les hommes de Maïgaro ne pourra pas être disputé car le club Red Star est toujours absent à Bambari. Il faut noter que les verts et blancs ont

0: déjà perdu leurs deux premiers matchs par forfait pour le bureau de la Super League. Si Red Star ne joue pas ce dernier match, il sera éliminé de la compétition.
1: Handball, les athlètes centrafricains ont quitté Bangui hier à destination d'Alexandrie en Égypte pour participer à la Coupe d'Afrique des Nations de cette discipline.
0: La Fédération centrafricaine de handball a pris en charge leur déplacement afin d'éviter d'éventuels sanctions. Mais leur participation à la compétition reste incertaine. Les derniers réglages financiers doivent être effectués, notamment avec l'appui attendu du gouvernement. Selon le président de la fédération, Paul Christian Beninga, cette contribution n'est pas encore effective. Il répond aux questions de Nathan de Saint-Stéphane Ingombe.
2: C'est la première fois que l'équipe de volleyball se qualifie pour ces deux compétitions. Nous avons sollicité l'appui financier du gouvernement par le truchement du ministère de la Jeunesse, des Sports et de l'Éducation civique. Le dossier est encore au niveau du ministère des Finances. S'il nous arrive de ne pas participer à cette compétition, nous allons y couper d'une pénalité qui pourrait nous empêcher de participer au prochain tournoi. Nous avons dépêché nos athlètes à Alexandrie en espérant que dans la semaine, le gouvernement va décaisser les fonds qu'il faut pour pouvoir payer les frais d'accréditation, les chambres d'hôtel et les équipementiers, sauf que nous craignons le risque qu'ils ne prennent pas part à la compétition parce que nous n'avons pas encore payé les frais d'accréditation et les frais y afférents. Je note aussi au passage que cette CAN est qualificative des Jeux Olympiques. Les 3 ou les 4 premiers vont participer aux Jeux Olympiques 2028 qui auront lieu aux États-Unis. Nos athlètes, ils sont stressés parce qu'ils se posent la question si à partir de cet après-midi de mardi, ils vont pouvoir jouer ou pas, parce que je continue à négocier avec les responsable depuis Alexandrie pour nous donner la chance jusqu'à mercredi, sinon jeudi matin. Et donc à partir de là, si rien n'est fait, nous pouvons dire que les nouvelles ne seront pas bonnes.
0: La compétition démarre aujourd'hui. La République centrafricaine est logée dans la poule D aux côtés de la Gambie, du Niger et de la Côte d'Ivoire. Cette Coupe d'Afrique des Nations de beach volley se poursuit jusqu'au 23 août. C'est la fin de cette édition, merci à vous de l'avoir écouté.
1: Gardez l'écoute, auditrices et auditeurs, chers internautes, pour suivre l'invité de la rédaction.
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1: Nous recevons ce matin Maître Désiré Alphonse Tepao, greffier en chef du tribunal de grande instance de Mobaye dans la Basse-Kouto. Dans son entretien avec vous, Christ-Roi Jordan Badimbi, qui était en mission dans la localité, revient sur le fonctionnement de cette juridiction.
6: Maître Désiré Alphonse Tepao, bonjour.
7: Bonjour.
6: Alors, est-ce que le tribunal de grande instance de Mobaye est déjà fonctionnel?
7: Oui, merci beaucoup de m'avoir posé cette question. Le tribunal de grande instance de Mobaye a été bien fonctionnel présentement. On a beaucoup tenu des audiences correctionnelles, y compris civiles aussi.
6: Mais monsieur, on nous fait comprendre que jusque-là, vous n'avez pas de siège où travailler et même pas de maison d'arrêt dans la ville. Mais comment vous faites pour juger les gens ici?
7: Là, concernant le tribunal, ce que nous faisons présentement ici, on tient les audiences maintenant à la mairie de Mobaye et aussi les conciliations, c'est au bureau. Et le grand problème, c'est quoi? Maintenant, nous n'avons même pas la maison d'arrêt. C'est ça qui pose beaucoup de problèmes. Même depuis le 26 juillet, il y a un cas d'évasion qui se trouve au niveau du commissariat de la police de Mobaye. Les détenus sont au nombre de 9 et présentement ils se trouvent maintenant dans les arrières-villes du Mobaye et présentement ils sont très farouches en ce moment. Ils sont en train de faire du mal, de tuer, c'est-à-dire les cabris des autorités locales qui se trouvent maintenant dans ce village-là.
6: À vous écouter parler, ces personnes qui sont réfugiées au fait en Bourse, c'est dire qu'ils font également le mal aux citoyens?
7: Oui, ils font au mal aux citoyens. Même précisément, le chef chef de groupe. Parce que pendant leur évasion, les chefs de groupe sont obligés de venir informer le commissaire de la ville. Et le commissaire de la ville a pris certains de ces éléments pour aller à leur recherche. Mais présentement, ils se trouvent dans l'arrêt, c'est-à-dire au fond du village. Et là, ils sont en train de faire du mal, tuer même les cabris, tuer le cabri de le chef de groupe de ce village.
6: Vous parlez de difficultés, nous l'avons également évoqué. Mais qu'est-ce que vous avez déjà fait concrètement? Est-ce que vous avez initié des demandes auprès des partenaires pour la construction d'une maison d'arrêt de votre siège?
7: Oui, on a fait la demande. On a fait la demande auprès de la MINUSCA. Dieu merci. Comme Basse-Côte, c'est-à-dire Mobaye, et maintenant au niveau de Oubangui, et là maintenant la direction générale au niveau de Bangassou, ils ont envoyé les administrateurs pénitentiaires, sont venus la semaine surpassée, et là maintenant on a choisi maintenant un local qui se trouve derrière la MINUSCA pour la nouvelle construction de la maison d'arrêt, y compris le bâtiment du tribunal aussi.
6: Selon nos informations, il n'y a pas d'avocat ici dans la ville, mais comment se tiennent les audiences correctionnelles?
7: Bon, là, vu par rapport à la distance, tout et tout, pour nous ici, on n'a même pas de problème. Le gros problème, c'est quoi maintenant? C'est seulement, ça dit, les deux parties. Si tu as les moyens, tu peux avoir un conseil, un avocat, il peut venir. Mais prendre un avocat au niveau de Bangui pour venir jusqu'à ici, ça pose problème. Nous avons un dossier dans l'affaire civile. Et là, présentement, on devait tenir cette audience, mais on attend seulement l'arrivée de l'avocat. Si l'avocat sera là, nous serons obligés maintenant de tenir audience. Mais là, pour le tribunal, il n'y a pas un problème. Si les parties, ils ont eu la possibilité d'avoir un avocat, ça ne gêne pas. On est là, toujours là, maintenant, pour travailler ensemble en collaboration avec les avocats.
6: À combien mesurez-vous aujourd'hui l'accès à la justice pour la population de la ville de Mumbai?
7: Vraiment, la population de la ville de Mumbai, ils sont très, très, très contents à notre arrivée. Parce qu'avant, il y a beaucoup de choses qui s'est passées, vu l'insécurité, tout et tout. Maintenant, comme les chaînes pénales sont tous en place, ça dit vraiment, on tient des urgences normalement ici. Donc, la population de Mumbai, ils sont très, très, très, très contents par rapport à notre arrivée et par rapport avec tout ce que nous sommes en train de faire. Mais ce qui nous bloque en ce moment beaucoup, c'est seulement la maison d'arrêt. Il n'y a même pas la maison carcérale. Donc là, c'est ça qui pose problème. On juge les gens, on les place maintenant au niveau du commissariat. Mais là-bas aussi, le commissariat, ça a été mal construit. Ça a été mal construit. Et là, maintenant, ces détenus sont obligés maintenant de casser, c'est-à-dire les grilles pour sortir. Et aussi, il y a un manque aussi d'effectifs au niveau du commissariat. C'est ça qui a posé beaucoup de problèmes. Nos soucis, c'est seulement maintenant de nous construire rapidement la maison d'arrêt et aussi de nous construire aussi le tribunal. Par exemple, prenons le cas, par exemple, la fois passée, parce que nous voulons tenir des audiences, il y a eu une réunion au niveau de la mairie. On est obligé maintenant de reporter l'audience. Et voilà, ça pose problème.
6: Maître Désiré, si aujourd'hui on voit dans la ville de Mobas, qui est chef-lieu de la Basse-Côte, la situation est pareille, mais connaît-il des autres villes sous votre juridiction, par exemple Zamba?
7: Oui, Zamba, il est sous notre juridiction, y compris Djimbi aussi. Il y a des grandes communes. Prenons par exemple le cas de Mboma, Langanje, tout et tout. Normalement, si nous avons le moyen de déplacement, ça va nous aider maintenant d'aller tenir des audiences foraines.
6: Vous parlez des audiences foraines ici, c'est quoi une audience foraine, monsieur?
7: Bon, une audience foraine, ça dit c'est quitter là où nous sommes pour aller par exemple au niveau de Langandi, parce que Langandi Mobaye c'est 26 kilomètres. Ça dit si par exemple ceux qui sont lésés ne peuvent pas venir ici au niveau du tribunal de Mobaye, c'est pour gérer leur problème. Maintenant c'est à nous maintenant d'aller à leur rencontre maintenant, de voir maintenant avec les autorités locales qui se trouvent là-bas maintenant s'il y a des dossiers, ils n'ont qu'à nous amener. Par exemple, prenons le cas par exemple Zamba. Zamba est la sous-préfecture de Mumbai. Normalement, on devait aller là-bas au niveau de Zamba pour tenir des urgences parce que la gendarmerie se trouve là-bas. C'est-à-dire, eux là-bas, ils peuvent monter, ils montent maintenant les PV, tout et tout. Mais là maintenant, pour amener les gens, c'est-à-dire Zamba, Mobaye, c'est presque 80 ou 70 km si je ne me trompe pas. Mais est-ce que ces gens là-bas peuvent quitter là-bas, venir ici à Mobaye pour aller à l'audience? Voilà, normalement, c'est à nous maintenant d'aller à leur rencontre maintenant pour tenir des audiences là-bas.
6: C'est dit que vous avez un projet d'organiser des audiences foraines dans ces villes?
7: Oui, nous avons un projet qui sont déjà en cours. Et nous avons pleinement de dossiers qui se trouvent au niveau de Zamba, dès le retour de mes chefs hiérarchiques. Donc, nous allons effectuer une descente là-bas à Zamba pour tenir des audiences foraines là-bas.
6: Par rapport à l'organisation des audiences foraines, une question se pose hein, par rapport à la sécurité des juges. Est-ce que vous avez pris des mesures par rapport à ça avant de lancer ce projet?
7: Oui, on a essayé de discuter avec le président, y compris le procureur, de voir, de demander maintenant l'appui logistique au niveau de la MINESCA qui se trouve à Mobaye. Dès qu'ils seront d'accord avec nous, donc avec eux, nous pourrons y aller. Mais dans le cas contraire, s'ils le refusent, donc nous serons obligés de rester.
6: Maître Désiré Alphonse Tepao, Radio Ndekeluka, vous remercie.
7: Merci beaucoup, je vous remercie beaucoup. Vraiment aider la ville de Mobaye, le tribunal a beaucoup de soucis. Présentement, nous travaillons maintenant au niveau du bâtiment de l'affaire sociale. Merci, ça nous a aidé maintenant de travailler dans ce bâtiment et nous avons beaucoup de problèmes. C'est-à-dire concernant, vous voyez, le bureau, y compris nous n'avons même pas des ordinateurs, nous n'avons même pas des imprimantes pour imprimer. Vous savez, le tribunal, ça, c'est un lieu très secret. Par exemple, si nous voulons maintenant saisir, par exemple, un certificat de nationalité, le casier judiciaire, nous sommes obligés de sortir, aller au niveau du cyber. Alors que ça, là, ça ne devait pas aller faire ça à l'extérieur.
1: Voilà, c'était la maître Désiré Alphonse Tepao, greffier en chef du tribunal de grande instance de Mobaye. Il répondait aux questions de Christophe Jordan Badembe qui était en mission dans la localité. 6h22 minutes, je vous propose ce titre, Job de Chief Lodi en collaboration avec Benji Arcel avant de retrouver Dorian Ponokoutou pour la chronique numérique.

0: Leur titre, c'est Job sur Radio Ndekiluka, un titre de Chief Ludji en collaboration avec Benji Axel. Maintenant, elle est déjà avec nous pour la chronique numérique. Bonjour Dorian, vous allez nous parler de quoi dans la chronique d'aujourd'hui?
1: Bonjour Jefferson, bonjour à toutes et à tous. Ce matin, je voulais qu'on s'arrête un instant sur un geste que beaucoup d'entre nous font sans y penser. Partager une image atroce sur les réseaux sociaux.
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1: Sur les réseaux sociaux, une image peut faire le tour du monde en quelques secondes. Une photo, une vidéo, un partage et, parfois, c'est l'intimité la plus douloureuse d'une famille qui se retrouve exposée devant des milliers de personnes. Aujourd'hui, parlons de ces images atroces. Des corps sans vie, des personnes dans des cercueils ouverts, des victimes d'accidents, de violences ou de conflits, publiées sans retenue sur Facebook, WhatsApp, TikTok ou d'autres plateformes numériques. Derrière chaque image, il y a une personne. Il y a surtout une famille qui souffre déjà. Alors, transformer cette douleur en publication, en commentaire ou en contenu viral, c'est souvent ajouter une blessure à une autre. Certains disent, il faut montrer la réalité. Oui, c'est important d'informer. Témoigner peut aussi être nécessaire. Mais informer ne veut pas dire choquer. Montrer la souffrance ne doit jamais signifier retirer à une personne sa dignité, même après sa mort. Avant de publier ou de partager une image sensible, posons-nous une question simple. Si cette personne était mon frère ou un membre de ma famille, accepterais-je de voir son corps circuler sur les réseaux sociaux? Les conséquences sont bien réelles. Ces images peuvent traumatiser les enfants et les personnes sensibles. Elles peuvent raviver la douleur des proches. Elles peuvent également banaliser la mort, la violence et l'humiliation. À force de voir des scènes choquantes et des images atroces défiler sur nos écrans, nous risquerons de perdre notre compassion, de devenir spectateurs d'une souffrance qui ne devrait jamais devenir un spectacle. Les réseaux sociaux nous donnent tous un pouvoir, celui de publier, de commenter et de partager. Mais ce pouvoir exige de la responsabilité. Tout ce qui est visible ne mérite pas d'être diffusé. Tout ce qui suscite l'émotion ne constitue pas une information utile. Et tout contenu viral n'est pas un contenu constructif. Alors, adoptons le réflexe du respect. Ne partageons pas les images de morts, de corps mutilés ou de cercueils exposés. La vie humaine mérite le respect, même après la mort. Et ce respect ne disparaît pas au moment où quelqu'un s'éteint. Il continue à travers la manière dont on traite son image, dont on parle de lui, dont on protège sa mémoire. Si une information doit être relayée, faisons-le avec des mots dignes, avec prudence et sans exposer inutilement les victimes. Respecter la vie humaine, c'est aussi respecter la mémoire de ceux qui sont partis. Utilisons nos réseaux sociaux pour informer, pour construire, pour rassembler, jamais pour blesser. Derrière l'écran, n'oublions jamais notre humanité. Et c'est tout pour aujourd'hui. Bonne journée à tous.
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0: Aujourd'hui à Bangui, attention, visibilité réduite en début de la journée. Les températures évolueront entre 21 et 31 degrés Celsius au cours de la journée. Elles seront très chaudes de l'après-midi. La fiabilité de la situation est bonne. Ce matin, la température ressentie est de 25 degrés en raison de l'humidité. Éclaircies, mais formations brumeuses possibles, sans précipitation. Quel risque de pluie est-ce qu'il y a ce matin à Bangui? Dans les après-midi, la température sous l'influence du soleil sera de 43 degrés. Le ciel sera variable, devenant peu nuageux, sans précipitation, toujours aucun risque de pluie. Dans la soirée, la température sera de 28 degrés, voile nuageux, laissant place à un ciel de plus en plus lumineux, sans précipitation, toujours aucun risque de pluie. Si vous êtes du côté de Ngokumba, Mboko, Pindao et de Kukulu, cette prévision vous concerne également. Après Bangui, nous sommes à Bossembele où nous devons faire également attention aux visibilités réduites en début de journée. Les températures évolueront entre 20 et 29 degrés Celsius. Au cours de la journée, elles seront chaudes de l'après-midi. La fiabilité de la situation est bonne ce matin. La température est de 19 degrés Bouton. après dissipation rapide des brumes et brouillards sans précipitation. Aucun risque de pluie est signalé à Boussembré ce matin. Dans les après-midi, la température sera de 42 degrés sous l'influence du soleil. Ciel variable devenant très nuageux. Faible risque d'averse. Le risque de pluie dans les après-midi à Boussembré est de 25%. Pour terminer, dans la soirée, le risque de pluie sera toujours de 25%. Ciel à moitié nuageux. Faible risque d'averse. 26% est le risque de pluie signalé à Bossembélé. Donc, si vous êtes du côté de Bokédé, du Boutiki ou de Bodoupa 2, cette prévision est également la même pour vous.

Voilà, terminons avec la prévision météorologique, donc la langue française, en attendant l'arrivée de Emmanuel Samboli fils. Écoutera Xavier Bembélé, on écoute ce titre, Mon pays, avec le groupe Espoir 2000.

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0: bizarre. Faut qu'on soit sérieux à un moment donné.
1: Voilà, nous sommes en Afrique, on se dit, ouais, ici, on a quitté Kodrotil, on a passé une maman, mon cousin, notable, je trouve aussi. Alors, qui est tombé là, la guette, on a tenu un doute, Kamingo, on a souci, à qui voir, on a tenu un petit morceau, tu me dis, c'est un petit lingas, c'est mon vraiment tenu, à qui guille la souci, à qui l'a donné, c'est à qui a cambié, on a dit, non, pour tout ça là.

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3: 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Laisse-moi te dire.
2: Non.
3: Ces gens là, ces vieux papa là.
2: Oui.
3: C'est des inhumains. Ils n'ont pas les cerveaux. Parce que tout ce que les gens espèrent là-bas, ça va aller en poche.
0: Voilà.
3: Ça ne profite à rien, aucune population.
2: Après,
3: Il n'y a pas de problème.
0: Papa, il a choqué ti quoi? 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
2: Tu sais que je garde pas sur la
0: débloquée. 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
2: 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Si te na permettre na linga, ando do si centre de santé d'appel à Guassar.
3: Mais voilà. les quartiers non urbanisés, il faut y jeter de l'argent.
2: Voilà.
3: Créer des écoles, des hôpitaux, créer des forages, des autoroutes.
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0: Voilà, papa, mon apou, comment petit le kenjoli d'appel, tu jinjola pas m'lingue, tu m'en crois, parce que mon mouini, mon tena, on démoni, malédiction que l'on donne.
3: Mais que tu es de qui j'aurais
0: pas si. Il faut que tu aies une place.

0: merci à ma maman Kunzi et ses notables dans le sketch de ce mardi où ils interpellaient sur le partage à tour de bras des richesses minières par les notables de Linga. Sans plus tarder, voici l'éphéméride de ce 18 août. Le 18 août 1964, le Comité international olympique, CIO, décide d'exclure l'Afrique du Sud des Jeux olympiques de Tokyo dans le contexte de la politique d'apartheid. En 2013, toujours le 18 août, Michel Djotoda avait prêté serment à l'hémicycle de l'Assemblée nationale, à l'époque au siège du Conseil national de transition TCNT, devant les juges de la Cour constitutionnelle présidée par le magistrat Zakaré Ndouba. Le président de la transition n'a pas précisé sa position à la fin de cette transition. 18 août 2020 au Mali, coup d'état contre Ibrahim Boubacar Keïta Ibeka. Les militaires avaient renversé le président Ibeka qui annonçait ensuite sa démission. Cet événement ouvre une nouvelle période de transition politique au Mali. En 2021, les chefs d'État de la Communauté économique et monétaire de l'Afrique centrale CEMAC ont bouclé leur conférence sur la situation économique de la sous-région malgré le contexte économique difficile. Cette rencontre se voulait optimiste en dépit des conséquences de Covid-19 sur l'économie dans l'espace communautaire. Des recommandations ont été formulées en 24 points pour améliorer l'économie. Pour terminer, toujours en 2021, l'ONG The Sentry avait publié un rapport accablant sur la crise en République centrafricaine. L'organisation américaine révélait qu'une filiale du groupe Castel, géant français du sucre et des boissons, avait financé et soutenu des milices criminelles violentes pour protéger ses intérêts commerciaux au détriment des civils. C'est la SUCAF RCA qui était indexée dans le financement de l'unité pour la paix en Centrafrique, UPC d'Ali Daras. The Sentry appelait à l'ouverture d'une enquête judiciaire. Voilà tout comme éphéméride. Suivons ensemble un jour une chanson.
1: Bonjour monsieur le journaliste, je suis Raphaël Langandi. Je suis au quartier Courbe Loba à Moubaï, dans la sous-préfecture d'Oumaï, dans la Basse-Côteau. J'aime beaucoup Très Impoli parce que ça démontre la moralité de certains de nos parents. Quand ils veulent aller chez vous, au lieu de cogner à la porte, au lieu d'être quelque part, ils viennent entrer. Alors donc, Ozala Kanayo Très Impoli, Ozala Kanayo Très Impoli, Oh Nino, Oh Nino, Kusaraka.

On dit que quand vous voulez peut-être entrer dans ma chambre, il faut cogner. Hein, je suis au salon, vous êtes entré, vous faites du n'importe quoi, vous prenez le mégot de cigarette, vous fumez, vous jetez par terre. Alors, c'est très impoli. Donc, j'aime beaucoup cette musique qu'on appelle très impoli.

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3: 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Mais Mawana qui est il est bêtis et il est là, il est là, par exemple, dans le monde, il est là, il est là, il est là, il est là, Zamba. Mais il est il doit être là, il est là, procureur a réglé là, et puis dans le commun accord, le président, il est là, Zamba, il est là, l'audience foraine. 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
4: 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Je vais s'amener quoi, tu m'as encore amené quoi, ça peut être le verset sur dame. Il faut le droguer tes flots. Il faut le s'amener voilà, comme on a monté voilà, n'y a quoi. Je vais passer à l'angoût et l'océan. Il faut le mot drogue d'abord ouais. Si le mot est à moins de l'égalité, à activer ni à inciter ni sinistre à quoi, angoût et tertine à quoi davantage. Il va vraiment que ma famille n'a pas été bombardée. Il faut aussi les barres commencent à les gagner.
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0: titre Hibou, il est 7h47 minutes. Retrouvons à présent le professeur Jean-Pierre Rousseau pour la chronique Le Bon Mot.
1: La palourde. Palourde, nom féminin. Du latin populaire, pelorida. Mollusque comestible bivalve, appelé clovis, de la famille des vénérides. La palourde est un mollusque bivalve, marin, comestible, qui vit enfoui dans le sable ou la vase des zones côtières. Très prisée pour sa chair, elle se distingue par sa coquille ovale et striée et est souvent appelée clame ou clovis. Les palourdes sont de véritables super-aliments marins, très faibles en calories, mais exceptionnellement riches en nutriments. La palourde, Mbamba, palourde. Bupaso alondo na yangati latin, pelorida. 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

0: à un moment donné.
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1: 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Merci à Jefferson Zegaraba pour la matinale info. Matinale service démarre par la voix de Christora Jordan Patingbi. Jordan, bonjour.
2: Bonjour Elvire Kentombe, bienvenue à tous dans ce bulletin d'information. L'Agence des Nations Unies OCHA alerte sur l'aggravation de la crise humanitaire à l'intérieur du pays. En cause, le manque cruel d'eau potable et la multiplication des catastrophes naturelles. Armand Yanyenji.
3: Les chiffres font froid dans le dos. Du 5 au 11 août, les équipes humanitaires ont documenté la détresse extrême de populations affectées à travers tout le pays. Manque de nourriture, accès limité aux soins, déplacés forcés, les besoins sont immenses. À Gbazra, dans l'Ouamfafa, la situation reste critique pour près de 4500 déplacés internes. Des familles ont fui le village Binyeli en avril dernier après une attaque armée. Depuis 4 mois, elles survivent sans aucune aide humanitaire. Sur place, les conditions sanitaires sont déplorables. Il n'y a ni douche ni latrine. Avec la saison de pluie, la menace de maladie hydrique plane dangereusement. Les partenaires humanitaires tentent d'urgence de mobiliser des fonds. Face à cette crise de l'eau, une lueur d'espoir brille plus à l'est, à Zemio. Le 6 août dernier, l'ONG Absud et l'UNICEF ont mis en service un système solaire d'approvisionnement en eau potable dans le quartier Arangué. Cette infrastructure bénéficie déjà à 1500 personnes. De plus, les travaux d'un château d'eau de 15 000 litres se poursuivent dans le quartier Kondo. À terme, il alimentera près de 4500 personnes, soulageant ainsi des réseaux sous haute pression à cause des déplacements de la population. La solidarité s'organise aussi sur le fonds alimentaire dans l'Impende. Du 5 au 7 août, le PAM et World Vision ont distribué 150 tonnes de vivres dans les villages de Bédoua 1, Bébélem, Béougombo 2 et Bébolo. Cette aide d'urgence sécurise l'alimentation de plus de 4700 sinistrés des intempéries de mars dernier, et ce pour les 2 prochains mois. Pendant ce temps, à Batangafo, l'association de faim pour la promotion et l'entrepreneuriat distribue de la nourriture à 30 ménages d'enfants seuls. Par ailleurs, 6 femmes survivantes de violences basées sur le genre ont été évacuées vers le centre de santé de Gbazra pour des soins adaptés. Enfin, l'alerte météo concerne le sud-ouest. Le 6 août, de violents orages ont frappé la localité de Nzakopolis, près de Bangassou. Le bilan fait état de 40 maisons détruites, des stocks de nourriture emportés et 200 personnes sans abri. 3 blessés sont à déplorer. Une mission d'évaluation rapide est sur place pour organiser les secours.
2: Merci à vous, Armand de Yanyenji. Et puis, faute de tribunal à Zangba de la Basse-Côte, le tribunal de grande instance de Mobaï s'apprête à y organiser des audiences foraines pour juger les affaires en attente. Ceci pour faire rapprocher les justiciables de la justice. Mais selon Maître Désiré Alphonse Tipao, greffier en chef de cette juridiction, cette organisation nécessite l'appui du gouvernement et des partenaires. Nous l'écoutons.
4: Zangba et la sous-préfecture de Mobaï. Normalement, on devait aller là-bas au niveau de Zangba pour tenir des audiences parce que la gendarmerie se trouve là-bas. C'est-à-dire, eux là-bas, ils peuvent monter, ils montent maintenant les PV, tout et tout. Mais là maintenant, pour amener les gens, c'est-à-dire Zangba, Mobaï, c'est presque 80 ou 70 km si je ne me trompe pas. Mais est-ce que ces gens là-bas peuvent quitter là-bas, venir ici à Mobaï pour aller à l'audience? Voilà, normalement, c'est à nous maintenant d'aller en leur rencontre maintenant pour tenir des audiences là-bas. Et nous avons plein de dossiers qui se trouvent au niveau de Zangba. Donc, nous allons effectuer une descente là-bas à Zangba pour tenir des gens foraines là-bas. On a essayé de discuter avec le président, y compris le procureur, de voir, de demander maintenant l'appui logistique au niveau de la MINUSCA qui se trouve à Mobaï. Dès qu'ils seront d'accord avec nous, donc avec eux, nous pourrons y aller. Mais dans le cas contraire, s'ils refusent, donc nous serons obligés de rester.
2: Hors de nos frontières en Zambie, le président sortant Hakainde Hichilema est réélu avec 60% des voix selon la commission électorale. Une réélection après être arrivé au pouvoir en 2021, porteur de réformes fortes durant son premier mandat, notamment dans le secteur économique, Hakainde Hichilema, 64 ans, n'a pas totalement convaincu la population qui attend les répercussions de ces mesures. En sport, en football, la 14e journée de la Super League débute cet après-midi à Bombay dans la Waka. Un seul match est programmé à 15h. AS Douane jouera contre SCAF. Cependant, le premier match qui est prévu entre Red Star et les Anges de Maïgaro ne pourrait pas être disputé car le club Red Star est toujours absent à Bombay. Il faut noter que les Verts et Blancs ont déjà perdu leurs deux premiers matchs par forfait. Pour le bureau de la Super League, si Red Star ne joue pas ce dernier match, il sera éliminé de la compétition. C'est la fin de ce bulletin d'information. Merci de l'avoir écouté, mais ne quittez pas car la version Sango, c'est tout de suite. 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
0: Là actuellement, 8h12 sur Radio Ndeke Luka, un train musical pour nous accompagner tout doucement. Pour le timing de vos avisés communiqués, Fallait-vous pas, featuring Olivia, un titre signé Electric Chase.

0: c'était là un titre signé par Loco. Danse avec moi. Maintenant, vous avez des communiqués.
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0: Démarrons ainsi, vous avez communiqué sur Radio Ndikiluka, la direction de l'Institut africain de management des projets et des organisations Nyampro, établissement de formation professionnelle au cœur du système LMD, a le grand plaisir d'annoncer au public, notamment les nouveaux bacheliers, étudiants, salariés, fonctionnaires, que les inscriptions au titre de l'année académique 2026-2027 ont démarré dans les différentes spécialités ci-après. Gestion des projets, transport et logistique, gestion des ressources humaines, banque, microfinance et assurance, comptabilité et gestion, sciences de gestion, sciences économiques, marketing et commerce international, assistant de direction, journalisme et communication, service social, génie civil, génie industriel, génie informatique, informatique de gestion, droit et capacité en droit, et enfin agriculture, environnement, élevage, eau et forêt. Mais ce n'est pas fini, tous les détenteurs du diplôme d'état de technicien en service social TSSS sont autorisés à s'inscrire en Master 1 option service social. Aussi, les formations en master professionnel et fondamentales en collaboration avec le laboratoire d'analyse et de management des études appliquées, l'AMEA, de l'université de Douala sont ouvertes au moindre coût. Pour tout renseignement, veuillez vous adresser à la direction Nyampro située au sein du lycée La Renaissance de Pika 4 à côté de l'école Kangala ou encore contacter les numéros 72 69 62 96, le 72 64 78 32 et le 72 46 38 33. 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
0: Les accidents domestiques, ça ne manque pas. Alors, comment prévenir ou encore bloquer cela? Jefferson Zigara va nous en parler.
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3: Bienvenue à tous dans la chronique accidents domestiques de cette semaine. Imaginez, vous êtes en train de préparer le repas, le feu brûle, la marmite est sur le foyer et soudain, une braise tombe sur une natte ou sur un vêtement. En quelques secondes, le feu peut se propager. Ce genre de situation peut arriver à n'importe qui et pourtant, avec quelques précautions, on peut éviter beaucoup d'accidents à la maison. En Centrafrique, beaucoup de familles utilisent le bois de chauffe et le charbon de bois pour préparer les repas. Ces moyens sont très utiles, mais ils demandent aussi beaucoup de prudence. Premier conseil, gardons les enfants loin du feu. Un enfant qui joue près du foyer peut tomber, toucher une marmite chaude ou se brûler avec une braise. Deuxième conseil, faisons attention à ce qui se trouve autour du feu. Les vêtements, les pains, les cartons, les nattes ou encore les morceaux de bois ne doivent pas être trop près du foyer. Une petite flamme ou une braise peut rapidement provoquer un incendie. Troisième conseil, après la cuisson, éteignons bien le feu. Ne nous contentons pas de penser que la braise est éteinte, vérifions bien avant de quitter la maison. Et attention aussi au charbon de bois. Quand il brûle dans un endroit fermé, il peut produire une fumée dangereuse. Il faut donc toujours avoir suffisamment d'air dans l'endroit où l'on cuisine. Autre chose importante, si l'huile prend feu, surtout ne jetons pas d'eau dessus. Cela peut faire jaillir les flammes et aggraver la situation. Alors, retenons ces quelques gestes simples. Éloignez les enfants du feu, gardez les objets inflammables loin du foyer, bien aérer la cuisine et surtout bien éteindre le feu après la cuisson. Le feu nous aide à préparer nos repas, mais mal surveillé, il peut détruire une maison et mettre des vies en danger. Un peu d'attention en cuisine, c'est beaucoup de sécurité pour toute la famille. 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
5: C'est chez lui que j'ai payé la poubelle. Je l'ai payé à 2000 francs. C'est lui qui devait me garantir ça.
6: Le propriétaire nous a donné un
7: Parce que ces gens-là, ce sont des arnaqueurs en fait.

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0: Car Ludovic Vandozé écrit un signe à sa copenhague pour s'engager à la tenue, dans d'autres insulités de son.
4: L'équipe de Singa a mis le. Il bat un contrat de travail à Kenangé, il y a un moment de Kogo. Et avant, il y a un direct en don. 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Et il a défini à manière que ceci, contrat de travail à droite tenu à l'outil en 3 jours, c'est sûr. C'est-à-dire qu'il n'a pas de employeur, il n'a pas de employé. Et en contrepartie, c'est quoi ceci? Employeur que ça, employeur, sur que je suis le mou, je n'ai pas le droit de tenir le verset à l'eau en contrepartie sur le salaire, si quoi ce que ça. 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Il dit qu'il dit qu'il amène une faute ou qu'il amène une palais. Il y a d'autres soucis à ça qu'on a bête l'eau. 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
4: 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Soit après ça, je vois que je suis un peu plus de temps, je vois à lier l'intérêtement et soit à imputer la faute si employeur. 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
4: Il y a quoi qui n'a pas qu'à arriver.

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Un peu connu de voir qu'il était en train de se faire et qu'on a un goût à tuer un droit sanglant.

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3: Voilà, nous embrassons déjà à 9h les points d'actualité les tout premiers de ce mardi avec Christophe Jordan Badimbi. Jordan, bonjour.
4: Bonjour Elvire Kentombe, bonjour à tous. L'Agence des Nations Unies, OCHA, alerte sur l'aggravation de la crise humanitaire à l'intérieur du pays. En cause, le manque cruel d'eau potable et la multiplication des catastrophes naturelles. Faute de tribunal à Zangwa dans la Basse-Kouto, le tribunal de grande instance de Mobaï s'apprête à y organiser des audiences foraines pour juger les affaires en attente. Ceci pour faire rapprocher les justiciables de la justice, selon Maître Désiré Alphonse Tipo, greffier en chef. Cette organisation nécessite l'appui du gouvernement et des partenaires. Et puis, l'eau potable se fait de plus en plus rare à Boussombili dans la préfecture de l'Ombilapoko. Sur 16 forages, seuls 9 sont fonctionnels pour une population de plus de 25 000 habitants. Cette situation favorise la propagation de nombreuses maladies au sein de la population locale. En sport, football, la 14e journée de la Super League débute cet après-midi à Bombaré dans la Waka. Un seul match va être joué à 15h entre Ice Douane et SCAF. 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

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Actuellement, nous comptabilisons 9h03 sur nos ondes depuis vos différentes positions. Confort d'écoute à vous. En attendant, le thème à de retrouver Edouard Rogossi, Astrid Bonheur Collingue pour le magazine Santé. 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

Comme sifflé tout à l'heure, voilà l'émission, encore le magazine santé de ce mardi avec Astrid de Bonheur Colling et Edouard Ogossé. Ça revient une rediffusion. Cela parle de la grossesse liée à l'hypertension artérielle. Voilà, quelques poussières de seconde, on suit.

le monde des Kéloukas. L'hypertension artérielle pendant la grossesse se définit par une pression artérielle supérieure ou égale à 140 sur 90 mm de mercure. Elle touche 5 à 10% des futures mères et nécessite une surveillance médicale rigoureuse pour prévenir les risques de complications comme la prééclampsie, le retard de croissance ou l'accouchement prématuré. Docteur

0: l'hypertension n'existe que pendant la grossesse et dès que la femme a accouché, la tension redevient normale.
1: Suivons l'échange de Edouard Ogossé avec professeur Norbert Richard Ngbalé, gynécologue obstétricien à l'hôpital communautaire de Bangui.
2: Professeur Norbert Richard Ngbalé, bonjour.
3: Bonjour.
2: Qu'appelle-t-on exactement l'hypertension artérielle pendant la grossesse?
3: Alors c'est une maladie, je dirais cardiovasculaire, hein, qui fait que pendant la grossesse, pour être plus simple, la tension de la femme augmente. Normalement, pendant la grossesse, la tension de la femme devrait baisser. Baisser parce qu'il a crié encore, il y a l'enfant qui s'ajoute. Et la tension, la pression qui va chez l'enfant va faire que chez la femme, normalement, la tension va baisser. Mais malheureusement, c'est certaines femmes, la tension augmente pendant la grossesse.
2: Existe-t-il plusieurs formes d'hypertension chez la femme enceinte?
3: Oui, il y a plusieurs formes d'hypertension. Il y a ce qu'on appelle dans notre jargon la pré-éclampsie. C'est une hypertension qui survient pour la plupart des temps chez des jeunes filles. Chez des jeunes filles qui survient après 20 semaines d'aménorrhée. Et 20 semaines, je voulais pour faire comprendre aux gens, après 4 mois, à partir de 5e mois déjà, ça commence. Et là, ça concerne souvent les jeunes filles, et ça concerne souvent des jeunes filles qui sont à leur première grossesse. Mais il y a d'autres hypertensions, il y a l'hypertension artérielle chronique. Donc c'est une femme qui a d'abord l'hypertension bien avant. Mais donc pendant la grossesse, ça devient plus grave. Et il y a d'autres femmes qui font ce qu'on appelle l'hypertension gravidique, c'est-à-dire que c'est des hypertensions qui viennent à chaque fois qu'elle tombe enceinte, et dès que la grossesse est finie, c'est fini, elle n'a plus l'hypertension. Voilà, je peux catégoriser ainsi les femmes qui ont l'hypertension pendant la grossesse.
2: À partir de quel niveau de tension parle-t-on d'hypertension?
3: Alors, la tension normale chez une femme enceinte devrait être en dessous de 140 sur 90. Voilà la limite, la frontière en quelque sorte. Une fois que la tension dépasse 140 sur 90, on parle d'une hypertension chez la femme enceinte. Bien sûr, avec plusieurs types d'hypertension.
2: Alors pourquoi la grossesse peut-elle favoriser une augmentation de la tension?
3: La grossesse, c'est comme si c'est un corps étranger qui vient chez la femme et la femme doit accepter ce corps étranger. Et donc il y a plusieurs mécanismes qui se font dans l'organisme et parmi ces mécanismes, c'est les mécanismes qui peuvent conduire à l'hypertension artérielle. Voilà.
2: Alors, quelles sont les femmes les plus exposées à l'hypertension artérielle pendant la grossesse?
3: Alors, les femmes qui sont plus exposées, d'abord, comme je l'ai dit tout à l'heure, des primipares, c'est-à-dire des femmes qui vont venir accoucher pour la première fois. Mais on compte aussi, on regarde, on voit aussi qu'il y a beaucoup de femmes qui sont fortes. Je ne dis pas l'obésité, mais des femmes qui ont un peu de surpoids, c'est des femmes qui sont, pour la plupart du temps, exposé à l'hypertension artérielle. Mais on pourrait ajouter aussi celles qui font de gros enfants sont souvent aussi exposées. Et enfin, celles qui ont le diabète associé à la grossesse font souvent aussi l'hypertension.
2: L'âge de la mère joue-t-il un rôle également?
3: L'âge, oui. L'âge est un facteur dans l'hypertension artérielle. On constate que l'hypertension survient chez des femmes plus âgées. Les femmes de plus âgées, on a fait une étude à l'hôpital communautaire. En tout cas, après, on constate que ça survient plus parmi les femmes qui ont plus de 35 ans et qui ont moins de 18 ans.
2: Alors, une femme qui souffrait déjà d'hypertension avant sa grossesse doit-elle prendre des précautions particulières?
3: Oui, elle doit d'abord aller voir son médecin, voir le gynécologue surtout, discuter avec lui, voir si elle a la possibilité de prendre la grossesse. Et avec le gynécologue, ils vont tout étudier, ils vont voir son état, voir si elle prend bien son traitement, si son état, la grossesse qu'elle va prendre ne pourra pas aggraver. Une fois qu'elle tombe enceinte, elle doit être suivie par un gynécologue du début jusqu'à la fin. C'est l'idéal en fait. Mais comme on n'est pas si nombreux, si elle trouve un médecin, ça serait mieux.
2: Quels sont les symptômes qui doivent pousser une femme enceinte à consulter rapidement?
3: Alors, les symptômes, c'est de céphalie. La femme qui est enceinte, mais qui te dit qu'il a de céphalie. Il a une sensation de

0: vertige, qu'elle a, excusez-moi, une sensation de vertige. Elle a une sensation de mouche volante. On peut aussi avoir pas de signe, ne pas avoir de signe. Mais quand on part chez la sage-femme pour la consultation prénatale, on constate que la tension est élevée. Donc, mais d'autres signes, ça peut venir par des complications. La femme peut se mettre à convulser, par exemple. C'est souvent lié à la tension, à l'hypertension sur la grossesse. Mais notons aussi que parmi cette hypertension, ce qui est plus grave, c'est ce que nous appelons dans notre jargon la pré-éclampsie. C'est une hypertension artérielle qui survient chez la femme souvent jeune, qui apparaît après 20 semaines de grossesse. C'est-à-dire que la femme n'avait pas l'hypertension, mais après 20 semaines, on commence à constater qu'elle a l'hypertension. Et cela peut être associé ou non à la protéinurie dans les urines. C'est-à-dire quand on regarde ces urines, il y a du protéine dans les urines. Ça veut dire que le rein laisse passer des protéines, ce qui ne devrait pas se faire. Voilà. Et là, c'est encore plus grave. Ces genres de cas doivent être vraiment surveillés par un gynécologue obstétricien.
1: Professeur, peut-on être hypertendu sans ressentir aucun symptôme?
0: Oui, bien sûr, je l'ai dit tout à l'heure. C'est pourquoi l'importance de la consultation prénatale, on ne cessera jamais de parler. La femme doit systématiquement aller chez son médecin dès qu'elle est enceinte, chez la sage-femme dès qu'elle est enceinte. Quand vous arrivez là-bas et qu'on ne vous prend pas l'attention, exigez qu'on vous prenne l'attention. C'est capital, parce qu'il y a des femmes qui font l'hypertension pendant la grossesse, mais qui supportent, qui n'ont pas de signes. Et elles arrivent, permettez-moi, elles arrivent souvent à des complications plus graves. C'est-à-dire que l'hypertension est découverte lorsqu'il y a une complication, notamment la convulsion, l'œdème aigu du poumon, l'insuffisance rénale. C'est là où on veut rechercher la cause, on constate qu'elle a l'hypertension. Donc vraiment, je conseille à toutes les femmes d'aller en consultation prénatale. Parce que si vous arrivez et que la sage-femme, je répète, ne prend pas l'attention artérielle, alors croyez-moi, ce n'est pas une bonne consultation prénatale. On doit prendre l'attention artérielle, on doit prendre le pouls, on doit vous peser, on doit prendre la hauteur utérine. Pour cela, vous devez exiger que cela soit fait. Si ce n'est pas fait, ce n'est pas bon. Il faut changer, il faut aller dans un endroit où on peut vous prendre l'attention artérielle et les autres choses que je cite.
1: Docteur, certaines femmes, parfois, lors de leur grossesse, présentent également des œdèmes au niveau des pieux. Alors, ces signes, on peut déjà envoyer à l'hypertension?
0: Pas forcément, parce que, vous voyez que dans les signes, j'ai expressément pas parlé de l'œdème, de pieds qui gonfle. Parce que si je dis ça, mais la majorité des femmes penseront que ben, dès que le pied gonfle, c'est l'hypertension. Non. Alors le pied peut gonfler souvent si l'enfant est gros, souvent si la femme a préalablement une mauvaise circulation au niveau de veine, ben, ça peut gonfler. Mais ce n'est pas forcé, même si, je le sais, que pendant l'hypertension artérielle, il y a des femmes qui ont des pieds qui gonflent. C'est vrai, mais ce n'est pas pathognomonique. Ça veut dire que ça peut être autre chose que ça. Seul le médecin peut lier la présence de l'œdème avec l'hypertension artérielle.
2: Cap à Mobaye dans la Basse-Côte pour retrouver Dr Marius Komlopère Komesuba, médecin-chef du district sanitaire de Mobaye-Zangba, pour parler de la prise en charge. Il est au micro de Ibrahim Bianga.
3: Au niveau de l'hôpital du district, bien sûr, nous faisons un paquet complet d'activités, c'est-à-dire la prise en charge de toutes les pathologies, tant connues que les pathologies urgentes. Je pense qu'une fois que le diagnostic est posé, il y a un médecin qui est là, il y a un instrument à toucher et tout le staff. On prend également en charge toute catégorie, les femmes y compris l'hypertension artérielle. Même dans nos formations sanitaires qui font les paquets minimum d'activités, le diagnostic peut être posé. Une fois le diagnostic posé, on repère ces patientes-là, ces patientes au niveau de l'hôpital de district pour conduire une prise en charge appropriée afin d'assister à un accouchement sécurisé pour éviter les complications qui sont très souvent également une passe pour la communauté, tant bien pour la communauté que également pour notre structure sanitaire.

0: Professeur, parlons un peu de maux de tête, revenons-en. C'est parce que beaucoup de femmes, souvent, qui sont enceintes, font également présent des maux de tête. Est-ce que, si cela arrivait, qu'est-ce que la femme peut faire? Est-ce qu'elle peut directement prendre des paracétamol généralement, ou soit il doit se rendre à l'hôpital pour essayer de voir s'il y aurait des signes d'hypertension?
1: Vraiment, là aussi, on ne cessera jamais de dire, arrêtons la prémédication. Dès que tu as des signes, tu as mal à la tête, va voir un personnel de santé, va voir ton gynécologue pour que puisse se rechercher. Pourquoi est-ce qu'on peut avoir mal à la tête? Vous savez, quand on a mal à la tête, il peut y avoir plusieurs causes. Ça peut être le paludisme qui fait que vous avez mal à la tête. Ça peut être la fièvre typhoïde. Ça peut être une méningite. Ça peut aussi être, comme on l'a dit tout à l'heure, l'hypertension artérielle. Et seul le médecin est capable de rechercher la cause. Il sait qu'on montre au médecin comment est-ce qu'on peut éliminer le paludisme, comment est-ce qu'on peut éliminer la méningite, ainsi de suite. Donc seul le médecin ou un personnel de santé peut te dire non, le céphalée est lié à telle maladie, et mettre un bon traitement au lieu de rester à la maison et prendre soi-disant du paracétamol. Et à prendre du paracétamol, la plupart des cas, c'est des médicaments de la rue qui tuent d'ailleurs des gens. Donc il faut vraiment voir le médecin, et seul le médecin pourra prescrire que vous allez acheter des médicaments dans la pharmacie et non dans la rue.
0: Professeur, vous venez à peine de parler des pré-éclampsies. Dites-nous pourquoi ce phénomène, soit cette maladie-là qui arrive, ce phénomène qui arrive aux femmes enceintes, soit après l'accouchement, est considéré comme une urgence médicale?
1: C'est une pathologie grave pendant la grossesse. J'ai eu un formateur, le professeur Abdoulaye Sepou, nous disait toujours à l'époque qu'il y avait, ça l'étonne aussi, parce que le taux de l'hypertension artérielle, c'est-à-dire la pré-éclampsie, augmente. Quand il a fini sa formation, et il faut dire qu'il est le premier, il est venu. Il n'y avait pas beaucoup de cas. Mais maintenant, on commence à avoir suffisamment de cas de pré-éclampsie. Est-ce que cela est dû aux faiblesses de diagnostic à l'époque? Bon, là, il faut rechercher. Est-ce que c'est dû à tous les événements qu'on a eu dans notre pays avec de pressions, de stress qu'on a eu? Là aussi, mais ce n'est qu'un chercheur qui peut faire ce type d'études et nous dire pourquoi on a plusieurs cas d'hypertension artérielle maintenant, qui rentrent même dans les causes de décès maternel dans notre pays, pratiquement c'est la troisième cause de décès maternel dans notre pays.
0: Alors pour la mère, quels sont les risques si elle développait la pré-éclampsie?
1: Les risques, c'est des complications. Souvent, c'est des mamans qui meurent, qui décèdent, qui peuvent mourir. C'est la sanction ultime. Mais on peut avoir une insuffisance rénale, on peut avoir des convulsions, on peut avoir des problèmes cardiaques. Donc l'hypertension artérielle ou la pré-éclampsie peut entraîner plusieurs complications. Il y a des complications hématologiques, je ne veux pas vous gêner avec nos mots barbares, notamment le HELLPs syndrome. Donc ça entraîne énormément de complications. Et c'est souvent, la prise en charge doit être faite par un médecin et de préférable un gynécologue qui, dans la plupart des cas, travaille même en commun encore avec des cardiologues sur ça. Donc vous comprenez que c'est une pathologie vraiment grave dont la prise en charge est pluridisciplinaire.
0: Est-ce qu'elle entraîne également la mort?
1: Mais bien sûr, elle entraîne la mort. Souvent des femmes viennent ici, on en a vu, on en voit presque une fois par mois. Elles viennent, elles convulsent, elles se mettent à convulser et on n'arrive pas à arrêter la convulsion et elles décèdent. Et on en a aussi, il y en a qui viennent, qui font ce qu'on appelle l'œdème aigu du poumon. Et dès qu'on veut l'opérer pour arrêter, pour sortir l'enfant ou traiter l'œdème aigu du poumon, pour la plupart des temps, ça marche, mais des fois ça ne marche pas et elle peut mourir.
0: Et quelles sont les conséquences pour les bébés?
1: Le bébé, pour la plupart des temps, c'est la prématurité. Souvent, c'est des bébés prématurés, c'est des bébés de petit poids.
0: Un bébé où sa maman a développé l'hypertension pendant sa grossesse peut être né avec ce syndrome?
1: En tout cas, on sait que des nouveau-nés dont la maman a fait une hypertension pendant la grossesse ont plus le risque de mourir pendant la période néonatale que les autres bébés.
0: Professeur Norbert Ngwale, vous êtes avec nous dans ce magazine Santé des radios Ndekeluka. Comment dépiste-t-on l'hypertension artérielle pendant la grossesse?
1: C'est la prise de la tension artérielle. C'est-à-dire que quand vous avez une femme enceinte qui vient pour la consultation, il faut la faire asseoir d'abord, qu'elle se repose normalement pendant au moins 15 à 30 minutes et après, vous prenez la tension artérielle, la position assise. Si la tension est élevée, vous pouvez la demander d'attendre un tout petit peu. Elle attend encore, vous reprenez la tension artérielle. Si cette tension est élevée, vous renseignez, est-ce qu'elle n'a pas de souci, ainsi de suite. Et si vous constatez que la tension est toujours élevée après plusieurs prises, ben, on peut parler d'hypertension artérielle. Maintenant, on va rechercher qu'est-ce que cette hypertension a fait dans le corps et on demande des examens pour soigner la femme.
0: Existe-t-il des mesures simples permettant de réduire les risques?
1: Oui, il existe des mesures simples.
0: Okay.
1: C'est par exemple le sport pendant la grossesse. Il faudrait que la femme puisse marcher pendant la grossesse, faire le sport pendant la grossesse. Je ne parle pas de ça, il ne faut pas penser que ça c'est du sport de haut niveau, mais la natation par exemple, la marche à pied par exemple, c'est des pratiques qui peuvent aider la femme enceinte pour éviter l'hypertension artérielle.
0: Un message à l'endroit de nos auditeurs qui nous écoutent à ce moment concernant la prévention de cette maladie.
1: Ben, c'est de ne pas rester à la maison quand ils ont des signes. C'est de ne pas rester à la maison quand elles sont enceintes. Dès qu'on sait qu'on est enceinte, on doit automatiquement venir voir la sage-femme, automatiquement venir voir son médecin, automatiquement venir voir son gynécologue pour la consultation prénatale qui va nous permettre de détecter plus tôt ces complications, l'une des complications qu'on vient de parler, notamment l'hypertension sur la grossesse, et de planifier pour que l'accouchement puisse être une expérience heureuse.
0: Professeur Norbert Richangwali, merci.
1: Je vous remercie.
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3: C'est maintenant le moment des réponses à vos questions de la semaine. Docteur Carnel Korat Godji, médecin au laboratoire Omega Solutions de Bangui, est avec Edouard Ogossé.
0: Quels sont les signes d'une déshydratation?
4: Oui, les signes d'une déshydratation, généralement, il y a la soif qui est le premier facteur. C'est pour ça qu'on demande de boire de l'eau et surtout un verre d'eau au moins toutes les 1 heure de temps. Ceci permet de maintenir l'équilibre hydrique du corps, parce que le corps est constitué d'un volume d'eau qui doit être stable. Or, au cours de la journée, dans nos efforts, nous perdons de l'eau par transpiration, nous urinons. Donc, il faut garder cette constance-là, cet équilibre hydrique.
0: Docteur, combien de temps d'activité physique est recommandé par jour?
4: En fait, l'activité physique est recommandée au moins 5 fois par semaine et une fois par jour. C'est-à-dire au moins 30 minutes, pratiquer une activité qui va vous permettre aux muscles de pouvoir absorber suffisamment le sucre et pouvoir équilibrer le métabolisme. Quand on parle de métabolisme, peut-être que vous allez dire que c'est du gros français, mais c'est d'équilibrer les fonctions générales du corps. Le sport ici permet de le faire. Il faut minimum 30 minutes de sport, et le sport le mieux conseillé, c'est la marche.
0: Quels sont les effets du tabac sur la santé?
4: Oh, vous savez que le tabagisme est d'abord un facteur de société. Donc le tabac ici représente un grave problème au niveau de la santé, surtout au niveau du système respiratoire. Il va vous encrasser par le goudron que contient ce truc. Et en fait, il soumet aussi les non-fumeurs autour du fumeur en question. Lorsque quelqu'un fume à côté de quelqu'un qui ne fume pas, cette personne est plus exposée aux facteurs de risque de santé respiratoire que la personne même qui fume.
0: Pourquoi le sommeil est-il important pour la santé?
4: Oui, le sommeil est très important pour la santé, surtout qu'il faut faire au moins 7 heures de sommeil et du sommeil profond. Ici, le sommeil permet de la réparation, l'auto-réparation de l'organisme. Donc, il faut bien dormir et dormir suffisamment.
0: Quels sont les dangers de la consommation excessive d'alcool?
4: Les dangers de la consommation excessive d'alcool, déjà on met en danger le foie. Le foie étant un organe vital, lorsqu'il ne fonctionne plus bien, vous tombez malade. Donc il faut éviter de boire l'alcool. L'alcool n'est même pas indiqué, même pour des apéritifs en principe. Dans le milieu médical, l'alcool est suffisamment prohibé. Il est mieux de boire un verre d'eau toutes les 1 heure que de boire une bière toutes les 8 heures.
3: Ainsi prend fin votre magazine santé sur Radio Ndekiluka. Merci d'avoir été des nôtres. Mais ne quittez pas car la version s'annonce tout de suite.
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3: 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Mon bas docteur, Simon, mon bas gynécologue, ton gynécologue, ti tené, à balégué, et deux fois gynécologue, quoi, après gynécologue, aussi. D'accord avec ce cardiologue ou d'accord avec un néphrologue qui a une spécialité donc avec maladie avec un gangoumingi soit soyez on est vraiment avec ça quoi avec un boom bitia ou un angala avec un boom bitia ça gueule que tu soignes
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3: 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Ah, il va tenir une radio. Radio pour se mettre à tenir. Non, bah mon gars, il n'a pas besoin de se faire ça. Il faut causer une affaire. Avec plaisir, amour, poitrine. Comme ça que bah ton amour, bah poitrine, zone, cause va augmenter rapidement. Alors, on a fait un joke. Comment que vous les gars, ça a été un jet. Voilà, d'abord, vous êtes pas docteur. Et pas augmenter les gars encore. Tu commences dans deux yachts une journée. Ah, attention. Donc, parler là, petit gars, ça peut être hypertension. Et donc, tu as le mot tension, le mot pesé, ma paix, il faut moquer. Deuxième minute, tu as le mot tension, tu m'appelles. Ah, attention, après, les gars, après, on doit être exigé. Ah, il faut le mot tension, tu m'en le bas. Et puis, il faut appareil, là, d'une journée, appareil, tu tenais le mot tension, tu m'en le bas. On doit être mesuré. Il y a des gens qui donc, il y a des gens qui sont très bien. Si vous avez il faut que vous teniez le salaire. Et où tu as bac à le salaire, ça veut dire que dans un an, il faut changer dans un an, il faut que vous teniez le salaire.
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3: 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Laisse-moi, mon bandeau, entre moi et le dos, laisse-moi, sensation de mouche volante. Mon bandeau, c'est comme laisse-moi guérir, c'est voilà, on bat un mongoula qu'on a laisse-moi. Mais deux fois, moi, bourdonnement doré, mon ati, mettez-moi, mon masse, c'est comme si, voilà, béni, y'a que tout, on a été, mettez-moi. 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Donc, à quota, allez, ceci. Moi, constater Guinée, il faut vraiment mon mousoni, mon gana d'anana.
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ses tensions artérielles. Un sujet en rediffusion sur Radio Ndekeloka, nous en avons fini comme ça, 9h51 minutes. On très très bientôt, on se dira au revoir. On sera bien demain. Elvire Kentembe, j'ai bénéficié de l'appui technique de Diane Stéphanie Bokula. Les infos, vous les avez par la voix de Christophe.

0: Merci pour votre fidélité d'écoute à Radio Nekiluka. Il est 10h, le point d'actualité avec Christo Roy Jordan Badengui. Jordan, bonjour.
1: Bonjour, Dieu merci Goga, confort d'écoute à tous. Faute de tribunal à Zangba dans la basse Koto, le tribunal de grande instance de Mobaï s'apprête à y organiser des audiences foraines pour juger les affaires en entente. Ceci pour faire rapprocher les justiciables de la justice. Mais selon maître Désiré Alphonse Tipa Ogrefian, chef de cette juridiction, cette organisation nécessite l'appui du gouvernement et des partenaires. L'eau potable se fait de plus en plus rare à Boussombéli dans la préfecture de Lombela-Poko. Sur 16 forages, seuls 9 sont fonctionnels pour une population de plus de 25 000 habitants. Cette situation favorise la propagation de nombreuses maladies au sein de la population locale. Hors de nos frontières en Zambie, le président sortant Hakainn Hichilema est réélu avec 60% des voix selon la commission électorale. Une réélection après être arrivé au pouvoir en 2021, porteur de réformes fortes durant son premier mandat, notamment dans le secteur économique. Hakainn Hichilema, 64 ans, n'a pas totalement convaincu la population qui attend des répercussions de ces mesures. En sport, football, la 14e journée de la Super League débute cet après-midi à Bombari dans la Waka. Ce match va être joué à 15h. AS Douane jouera contre SCAF. 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

0: jalousie dans son couple.
1: La coupure intempestive de l'électricité.
0: Ah, quel courage.
2: Non, faut qu'on soit sérieux à un moment donné.

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3: 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Là, quoi, là, qu'il y a.
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13: 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deux jours, on a décidé de la laisser à la maison. Et après, on a décidé de la décider, à faire un jour qu'on a décidé. Mais quand on a décidé de la décider, c'est ça qu'on a décidé de la cobra qu'on a devant. Et le préféré, il a fait.
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0: 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aujourd'hui au fait. Deux anniversaires à lui, deux anniversaires également à Mamadou Mayodis. Mamadou Abdel Mayodis, aigle royal. Baralo aussi. À Mangora Zone de Kelouka, deux anniversaires à tous les autres natifs du jour.
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4: Vous écoutez Radio Ndekeluga, il est 11h à Bangui. Nous vous invitons à suivre le point d'actualité, une présentation de Alexia Félixia Ngbandi. Alexia, bonjour.
5: Bonjour Nina Verdiania Bauté, bonjour à toutes et à tous. L'agence onusienne OCHA alerte sur l'aggravation de la crise humanitaire à l'intérieur du pays, alerte tirée d'un bilan alarmant sur le terrain. Selon la mission, le manque d'eau potable et la multiplication des catastrophes naturelles sont enregistrés dans plusieurs localités du pays. L'eau potable se fait également de plus en plus rare. À Bossembélé, dans la préfecture de Lombélapoko, sur 16 forages, seuls 9 sont fonctionnaires pour une population de plus de 25 000 habitants. Cette situation favorise la propagation de nombreuses maladies irrites au sein de la population locale. Et puis, au PK12, à la sortie nord de Bangui, les commerçants des guerpies de la voie publique ont finalement rejoint le nouveau marché proposé par les autorités. Un choix sous contrainte, le site d'aménagement, mais ces vendeurs n'ont pas d'autre solution pour poursuivre leurs activités. Football, la 14e journée de la Super League, débute cet après-midi à Bombari dans la Waka. Un seul match va être joué à 15h. Estouane jouera contre Escaf. 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Merci à tous de l'avoir suivi. Nina Verdiania Boudé, bonne tranche à vous.
4: Merci beaucoup Alexia Félix Yangbandi. On va se retrouver à 12h pour le prochain flash sur Radio Ndekiluka dans quelques minutes. Nous allons démarrer la lecture des vœux d'anniversaire.
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2: Ladies and gentlemen,
3: bienvenue à bord. Bientôt nous allons décoller. Les commandants de bord vous demandent de serrer vos ceintures.

vous de jouer sur Razon de Kiluka. Bonjour et surtout bienvenue à vous tous dans cette tranche que vous aimez tant. La tranche la plus suivie du pays, la tranche événementielle, la tranche d'information, la tranche de divertissement. Mardi 18 août 2026, c'est la date d'aujourd'hui. Et je vous signale que nous sommes aujourd'hui au 230e jour de l'année déjà. Il nous reste que 135 jours avant d'arriver à la nouvelle année. Que Dieu nous garde, que Dieu nous protège. La fête patronale, c'est pour les Hélènes, le signe du mois, c'est Lion. Et c'est le deuxième jour de la 34e semaine. La souffrance de l'un doit être la préoccupation de tous. C'est l'adage du jour qui signifie que toute personne en danger mérite assistance et protection. Aucun événement du jour est à signaler, mais nous savons que cette date-là, 18 août, vous rappelle un événement personnel. Si c'est un moment de joie, bonne célébration à vous. Si vous vous souvenez d'un événement malheureux, douloureux, vous traversez des moments difficiles, en tout cas du courage à vous. Ça va aller, ça ira, l'espoir est toujours permis tant qu'il y a la vie.

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La tranche c'est à vous de jouer. Je m'appelle Nina Verdian Niabode au micro avec l'appui technique de Jan Stéphanie Bokula. La lecture des vœux d'anniversaire. 18 août aujourd'hui dans la famille Amboba. C'est l'anniversaire de bébé Amboba. Amboba, Cléonice Séverina Franceline. Son papa Amboba Séverin. Sa maman Mbessé Ernestine. Papi Amboba Georges Alphonse. Mamie Sango Marie Angèle. Maman Manda Kouzou Léoni. Balega Belfort. Adou Marcène Dopani Landry. Bokale Sandrine. Amboba Josiane Delphine aussi souhaite joyeux anniversaire à ce petit garçon-là. Non, c'est une petite fille au tampon. Elle s'appelle Amboba. Cléonice Séverina Franceline. C'est son anniversaire. Gros bisous à elle. À peine la tranche à vous de jouer démarre. Il vous est déjà un décélocatisé. C'est formidable ça. En réalité, j'adore des retours pareils.

0: 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Devinez le titre qui arrive après. Celui de Grace Deka, appelle-moi princesse. On va écouter quel titre? On va écouter quel titre là?
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petit à petit, doucement, doucement, que le niveau de l'indéclimatisation s'élève. J'imagine qu'à ce niveau déjà, vous êtes indéclimatisé aller-retour. Indéclimatisé à 99,99%. 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L'ambaguette pressing de luxe à la marathon de Kenouka, de l'indernani aussi peindre mille. 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La mangoradon de Kenouka, Irtuloise encore. Irilo à Mathieu. L'ambaguette goussa, Ibarra la car. 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Mawa. Pensa Kanga. Respectez pas de danse ni normalement. La geste mieux aussi. Parce que la geste n'a pas de danse ni l'art. Comptez du merci Goga, tonton DMG. Apesa Kanga. 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Partisan des hommes en calais, guéré mort, qu'on a place mieux et puis m'en tourner, tourner, on dirait tournesol. Tourner, tourner, on dirait tourbillon. Vrai vieux.

que pour certains nous sommes éloignés par la distance, mais par la magie de la radio, nous sommes rapprochés ici, rapprochés par la magie de la radio. Et Guy Justicia, bonjour et gros bisous. Bonjour à ceux qui nous suivent depuis Cotonou. Bonjour à ceux qui nous suivent depuis Abidjan. Bonjour à ceux qui nous suivent depuis Dakar. Il y a également des Centrafricains qui nous écoutent depuis Kinshasa. Ou encore Brazzaville. Paris, Nantes. Toulouse. Angers. Saint-Étienne. Ils sont nombreux. Il y a des Centrafricains qui nous suivent également depuis les États-Unis. On n'oublie pas ceux qui sont branchés depuis Canada. Depuis la Suisse aussi, je vous salue. 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On dit qu'on a la cour là. 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

Michel Augustin Domal et Barra la Legaco. Il dit là-bas que c'est carrément une autre dimension. La plus haute dimension. Naomi Nambage Kasei Barra la si. 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

2026, on nous souhaite un joyeux anniversaire à Abdel Mamadou Mayo 10, aigle du kilomètre 5. Matanga Dunga Lalazo, Zoni Matanga Dunga Pendremi. 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La client le aussi tout. Aboumbi les gars qu'on a radon de Kinukata, Zoni Matanga Dunga. Aigle. Deux anniversaires à qui encore? À Fabien Innocent Zemoniaco. Est-ce que c'est vrai qu'il est innocent? Est-ce qu'il est innocent?

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Et pas des sauts. Une soeur. L'angolo n'a qu'une tenue. Là, le gars en retard. Et son gars en retard, Azo n'a dit qu'on a un moment d'adoration. Bon, le gars le choisit une place, s'appelle le Boutigui Vuptozo. Le Doutingui, le Colo Liginati, adoration. Le petit bafa, ils sont net adorationnés, Undi. Ils sont comme adoration, Undi. Vous êtes à Pangote, non? Adoration, Undi, soit il faut à Baratere. Il faut à Baramba. Et puis à Tene, il faut zoner à Tena voisin. Ce n'est pas encore fini. Bon, comme si on est le gars en retard, le petit capté, attention, il n'y a pas rare. Rapidement. Ton solo dit yo, ma boko dit bara. Pouerni soit douze à terre, le petit allo, ce n'est pas encore fini, so yi. Anda kameni mbe raccord, raccord, lola. C'est-à-dire, si on a gouna, ma boko, une petite explique à Mbio, vite d'après. Ce n'est pas le calé. Ma bocole ni quoi en bas torso. Non, pas le yolé loin douzou. Bon, faille son bite le nom au frère ni son ambassadeur. Tenez. A tes frères n'en bas ou n'a la tes seigneurs. Il y a un motif à la boue et colimoni. Et puis, mes mains, tes soeurs n'ont pas sa tonnerre, à tes soeurs n'ont pas sa fin de bon. C'est qu'à l'opé, quitter place, n'a pas de. L'eau quitter place, ni net, l'opé, attirer l'attention de sa zone. Donc, le calé disait. Bougie sa clé, puis l'opé, sa fin de bon. Donc parfois, vous aussi, quand vous prêchez là, avant qu'à la Honda Hit et ça ramène les autres, rassurez-vous que nous sommes à la bonne place et puis au bon moment. Voilà. Donc la sœur était assise à côté de son ex, quoi, sans s'en rendre compte. Et juste à la fin de l'adoration, lorsque l'homme de Dieu a dit, « Dis à ton voisin que ce n'est pas encore fini. » Elle veut ouvrir les yeux maintenant, net, corps à corps, brusquement, tout à coup, soudain, elle était assise à côté de son ex. Mais même vous à sa place. Qu'auriez-vous fait?

sur Atom de Keluka, quel que soit l'anniversaire à terminer très rapidement avant de démarrer karaoké. Ce jour 18 août, les familles Yoko Langba, Batista, Okapu, Lungula, Mandondano, on a ses frères et sœurs, Maurice Leroy, Terencia Dorcas, Ludovia, Graceline, Nicole, Terence, Alan Mbagé, PK9, Alatoa Bumbi, Tenzone, Matanga, Dungwa, Frère Tiala, Fisiala, Irilo, Akulangba, Joseph, Neftali, Tosingwa, Kwatiandongu, Lolasso, Zone, Matanga, Dungwa, Penramingi, Asewa, Fei, Danga, Mokoy, Yake, Tengaya, Ambeche, Nambagé, Boa, Alati, Bongi aussi, Asur, Nisamira, Abiba, Fatou, Chancela, Reine, Nuela, Jumaï, Chantal, Afrère, Klo, Sale, Abdoulaye, Edkana, Yann, Chris, Juan, Moriset, Nafisa, Alatou, Alanangabe, Tenzon, Matanga, Dungona, Sintia, Amandine, Feidanga, Mokoy, Fambeti, Nambage, École AC de Saint-Gabriel, Tibois, Tibois, Patiandongou, Lola, Sonzon, Matanga, Dungwa, Pendramini, Natia, Sewa, Redebale, Awaraz encore, Asewa, Wagbenu, Asewa, Mbaga, Awara, Sewa, Itongona, Sewa, Feindiro, Nazon encore, Alatou, Timbage, Bozou, Maman, Lom, Banga merveille. Et pas avoir à Babalo, il est arrêté de baler. Bertala, Sortilo, avoir à Azas, Minetada, avoir à Gadzna, Daniel, Azenzon, Matanga, Dungona, Aleria, Esther, redébalé. Matanga, Dungola, la son zone, Matanga, Dungwa, Pendra, Mingi. Ce jour sur Azon de Keluka, on a la famille. Sa maman Patricia, son papa Bojo, ses frères Chibatros, Sniper, El Shaddai, Thibaut, Dan, Le. On a ses soeurs Tranquilla, Melodia, Katidia. On a qui encore? On a ses neveux et nièces, bienheureuses Wesley, Arcadius, ainsi que la communauté centrafricaine de Côte d'Ivoire. Ils ont l'immense joie, le grand plaisir de ce joyeux anniversaire à Elisador Kwale, depuis Abidjan, en Côte d'Ivoire. Il souffle une bougie de plus aujourd'hui, jeux d'anniversaire à vous, Elisador Kwale.

0: avez affirmé, moi je confirme. C'est vrai, si nous avons atteint le paroxysme de la néquilucatisation aujourd'hui. Franchement.
1: Sur le même.
0: Ça va 29, 52, 52, 75, 93, 103, 33, on est déjà

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0: So, comme le nambague est là, quand il faut y s'arrêter, il faut y avoir bien là. Le col au marazoni.
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0: 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Faut y s'arrêter, il faut après y avoir un. 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
0: 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Après, il y a une bague, là.
1: Ni là, ni là.
0: Ah, des logas PD. Après, on a une bonne voix, ouais. Le petit.
1: Ni là.
0: Tu as l'organe d'après ça, soit
1: tu as bien la mouille. Il y a été valeur, il y a été fait pour la scandale.
0: 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Il y a une
1: continuité là.
0: T'es n'a d'appel. Il va rajouter et puis ça n'a la main. Aïe, il y a des temps aussi, non? Il y a ce biri, je vais sur la solo, quoi.
1: Oui, après du coup, il n'y a pas les deux.
0: Le gars,
1: il
0: bon, il y a idée, c'est bon, il y a idée, rapidement. Igwe. À la pra, ouais.
1: Il est prêt.
0: Là, il y a idée, non?

0: Aïe, on dira la évermise aux émotions, regardez. Émotion, hein. Bon, Iggy Charlene, peut-être jeudi gagne.
1: Il a activé le clignot d'ordre. On a construit sur le même terrain. 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
0: Radio de Kelou Kaibara Lazi.
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0: ton tête. Ça m'a mis du verre.
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0: 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Bon, allez, c'est ceci.

0: Sandrine. Anjarana, zoti mobaya. Anjara bien. Voilà, Bara, t'en as chassé un
1: peu.
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1: Attends.
0: Tu peux quoi ton anniversaire so là?
1: Bien si protège mon mari, c'est qui
0: son feu. Il quoi gagné? Il quoi gagné? Il est né.
1: Ah.
0: Alors ouaié.
1: Il y a fait aussi.
0: Bon, il faut y voir bien ça l'année rapidement, ok?
1: Ah, Jimmy aussi.
0: Il ça est fort. Bon, ton feu, Sandrine Nanga, il veut.

un ange, je t'en prie. 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

0: 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Et c'est terminé pour aujourd'hui. La première partie de la tranche est à vous de jouer.
1: Merci maman. Mon colonel, mon boy. 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
0: 12h sur Radio Ndé Kiluka, le dernier point d'actualité de la journée, toujours présenté par Alexia Félixien Bandi. Une fois de plus, bonjour Alexia.
7: Bonjour Nina Verdianien Baudet, bonjour à toutes et à tous. Les audiences de la première session criminelle de la Cour d'appel de Bangui se poursuivent. Ouverte depuis le début de ce mois, cette session juge des accusés venus des prisons du Kondoro, de Ngaragba et de la prison pour femmes de Bimbo. Le chef du village Lopo, situé à 10 km de Nola, dans la Sangamba Eré, déplore les conditions de vie de sa population. Selon Dieudonné Bitio, la vie y est précaire, malgré l'exploitation de l'or dans la zone par des sociétés chinoises. Et puis, conflit dans l'ouest de la République démocratique du Congo, les autorités affirment avancer dans la lutte contre le groupe armé Mobondo, annonce faite hier, émergé à partir de 2022 dans le territoire de Kouamout, dans la province du Maïdombé, à l'ouest, à la suite d'un conflit foncier entre les communautés Teke et Yaka. La violence de ce mouvement a fait plus de 5000 morts et provoqué le déplacement de plus de 280 000 personnes, selon les chiffres des humanitaires. Volleyball, les athlètes centrafricains ont quitté Bangui hier à destination d'Alexandrie en Égypte pour participer à la Coupe d'Afrique des Nations de cette discipline. 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

sur Azon de Keluca dans la tranche, à vous de jouer. Mandako, Nina Verdzan, Nyabodismo, micro 72, à 29, 52, 52, 75, 93, 33, 33, les numéros qui vous permettent de participer à cette émission. Et aujourd'hui, Mandako change de sakwa. On a le sakwa de la coordination du guichet unique de formalité des entreprises. Tentez votre chance et gagnez des cadeaux offerts par notre sponsor.

0: Vous allez faire...
1: Oui,
0: il y en a bien sûr. Choisissez entre 10, 12 et 15.
1: Je pose 15.
0: 15 membres.
1: Oui.
0: Vous êtes sûr que c'est la bonne réponse?
1: Oui. Ça, bon. C'est mon point.
0: D'accord, c'est votre choix alors, on va vérifier. Rappelez-nous tout simplement votre nom avant qu'on vérifie.
1: Moi, la Cédric.
0: Moi, la Cédric, on vérifie. 3, 2, 1. Donc, vous avez gagné comme ça, hein? Facilement.
1: Youpi!
0: Youpi!

0: ce côté-là.
1: Bonjour,
0: Verdian. Verdian, c'est moi et vous.
1: J'arrive de Kulingé, Richard, depuis quartier Garaba.
0: Ah, Richard, depuis quartier Garaba. Pour jouer dans Kitsapa?
1: Sapa du guichet unique.
0: Sapa du guichet unique. On va? On y va? Alors, vous nous dites quel rôle joue le coordonnateur du guichet unique au sein du comité de gestion? Quel rôle joue le coordonnateur du guichet unique au sein du comité de gestion? Vous choisissez entre conseiller, chargé d'études et secrétariat.
1: Je vous propose de conseiller.
0: Conseiller, il joue le rôle de conseiller. On vérifie pour vous si c'est la bonne réponse ou pas. 3, 2, 1. Aïe, ça n'a pas marché pour venir.

minutes ici. Ça veut dire qu'il y a quelques minutes, nous avons démarré l'émission Mandaku. On a un seul gagnant sur la liste, Lost, du titre de Fally Ipupa avec lequel nous avons démarré l'émission. Et là, on retrouve Kantini.

0: Bonjour à l'auditeur qui est là.
1: Bonjour Nino.
0: Ça va?
1: Ouais, super bien.
0: C'est l'arrivée de qui là?
1: Lucas, Dieu le veut, ça fait des bonnes tournées de Damala.
0: Oh, Lucas, Dieu le veut.
1: Ouais.
0: Ah, pour jouer dans le sapin du guichet unique aussi.
1: Ouais, c'est ça.
0: Bon, voici votre question. Hmm?
1: Ouais, je suis prêt.
0: Non. Quels sont les deux organes du guichet unique de formalité des entreprises en RCA?
1: Pas de proposition.
0: Je vais vous faire trois propositions. Hein? Vous allez choisir deux d'entre elles. Hmm? Choisissez entre comité de soutien, comité de coordination, coordination et comité de gestion. Comité de soutien, coordination et comité de gestion.
1: Je propose la première proposition.
0: Non, vous avez le choix pour deux propositions, au fait. Choisissez deux propositions. Deux organes du guichet unique de formalité des entreprises. Alors, parmi les trois propositions que je vais vous faire, il y a une qui n'est pas la bonne réponse. Hmm? Bon,
1: oui.
0: Choisissez entre comité de soutien, coordination et comité de gestion.
1: Bon, je prends le comité de gestion.
0: Comité de gestion et
1: De soutien.
0: Comité de soutien et comité de gestion.
1: Ouais.
0: D'accord. Nous allons vérifier si c'est la réponse correcte. Madame la boss. 3, 2, 1.

0: Okay. Allez, venez vite alors. De vos mérites, tu n'auras jamais rien à prouver. T'as rien à prouver. Bonjour.
1: Oui, bonjour.
0: Ça va?
1: Oui, ça va très bien, et vous?
0: Ça va également. L'arrivée de qui là?
1: De Yannick Gounzé qui est transféré là.
0: Pour jouer dans le sapa du guichet unique.
1: Oui.
0: Est-ce que vous allez gagner?
1: Ah, je sais pas trop.
0: Hein. Ah, on y va alors.
1: Et on peut aller.
0: Quels sont les deux organes du guichet unique de formalité des entreprises? Deux organes. Choisissez entre comité de soutien, coordination et comité de gestion.
1: Bon, vous pouvez citer les propositions.
0: Comité de soutien, coordination et comité de gestion.
1: Bon, les deux derniers.
0: Comité de gestion et coordination.
1: Oui.
0: Hmm?
1: Oui, c'est ça.
0: D'accord. Bon, Yannick, nous allons vérifier si c'est la bonne réponse, hein.
1: Oui, oui.
0: On y va, là. 3, 2, 1. Super. Vous avez fait le bon choix.
1: Apparemment.
0: Je crois bien, réalise tes rêves.

sur la liste. L'émission se poursuit. L'émission, c'est Mandako. Après Cantini, avec son titre Madame la Bosse, on va élever un peu le niveau de l'indéquivocatisation, c'est-à-dire ajouter une petite pression dans la programmation musicale. On dit que la vie, elle est mystique.

0: à l'auditeur qui est là.
1: Bonjour Nina.
0: Ça va?
1: Ça va bien Nina et vous?
0: Ça va également. L'arrivée de qui?
1: Auguste Mbongo de Pétévaux.
0: Auguste Mbongo depuis Pétévaux dans le sapa du guichet unique, on y va?
1: Oui,
0: mais Auguste, oui. Il me semble que vous avez déjà gagné dans l'un des sacs précédents de guichet unique.
1: Ah ouais, ouais.
0: Ah ben ouais, il faut céder la place à ceux qui n'ont pas encore gagné dans ce sac-là, parce que c'est le même sponsor.
1: Ah bon?
0: Ah ben oui.
1: Mais ça là, moi j'ai pensé que ça c'est déjà passé il y a longtemps.
0: Ah non, non, c'est toujours le guichet unique. Et le sponsor ne peut pas avoir toujours les mêmes gagnants.
1: Ok.
0: Merci.

0: à l'auditeur qui est là. Ça va? C'est l'arrivée de qui? Naomi, vous aussi, vous n'avez pas encore gagné dans l'un des sapins du guichet unique? Ah ouais? On a deux sapins qui sont déjà passés, hein?
1: Oui, il y a déjà gagné, mais pas pour le guichet unique là.
0: Ah, ok. Bon, on y va, Naomi.
1: Oui.
0: Voici la question. Qu'appelle-t-on les correspondants du guichet unique dans des administrations impliquées? Comment appelle-t-on les correspondants du guichet unique dans les administrations impliquées dans le fonctionnement de la structure? Vous choisissez entre les agents de médias, les points focaux et les usagers. Les usagers.
1: Oui.
0: D'accord. On vérifie si c'est la bonne réponse. Naomi, depuis Bimbo, c'est ça?
1: Non, depuis Kassai.
0: Ah, depuis Kassai. D'accord. On vérifie. 3, 2, 1.

0: Et donc, notre dernière remarque est valable pour tous les autres auditeurs. Si vous avez déjà gagné dans l'un des deux sacs précédents, sponsorisé par le guichet unique, vous n'avez plus le droit de participer dans ce sac-là. Voilà. Parce que c'est le même sponsor. C'est pas normal qu'ils reçoivent les mêmes noms des gagnants. Bonjour.
1: Bonjour, la fille qui parle est plus.
0: C'est moi, je suis payé pour parler, vous.
1: Max.
0: Max qui?
1: Téléphone.
0: Ah, c'est vous. Mais vous n'avez pas encore gagné dans l'un des sacs du guichet unique?
1: J'ai déjà gagné.
0: Mais dis donc, cédez la place aux autres aussi, Max. C'est ce que je viens à peine de dire.
1: Merci pour cette information. Bonne continuité.
0: Merci alors.

0: la plaie des rochers là.
1: Bonjour, Tanti, bonjour.
0: Ça va?
1: Ça va très bien.
0: C'est l'arrivée de qui?
1: L'arrivée de Finoura Théodore.
0: Théodore Finoura.
1: Oui, de Cacay.
0: D'accord. Dans le sac du guichet unique.
1: Oui.
0: Parmi les trois rôles que je vais citer après, lequel est fondamental pour le guichet unique RCA? Vous choisissez entre délivrer le RCCM, suivre les entreprises et simplifier les formalités administratives. Lequel est fondamental pour le guichet unique de formalité des entreprises?
1: Je vous propose la première proposition.
0: Délivrer le RCCM?
1: Oui.
0: D'accord. Nous vérifions si c'est la bonne réponse ou pas. 3, 2, 1. Ah, il faut revenir.
1: D'accord.
0: À bientôt. Bonjour.
2: Bonjour, Verdian.
0: Verdian, c'est moi. Vous êtes dans Mandako. Et à qui nous avons l'honneur là?
2: Verdian.
0: Pardon?
2: Rodrigue Tolo.
0: Rodrigue Tolo.
2: Oui.
0: Dans l'un des deux sacs de guichet unique là.
2: Oui.
0: Vous n'y avez pas encore gagné?
2: Pas encore.
0: Vrai?
2: Vous pouvez vérifier, vous.
0: D'accord, on va vérifier. Hein.
2: Okay.
0: Bon, en attendant, voici votre question. Parmi les trois rôles que je vais citer après, lequel est fondamental pour le guichet unique de formalité des entreprises RCA? Choisissez entre délivrer le RCCM, simplifier les formalités administratives et suivre les entreprises. Quelle est la bonne réponse?
2: La dernière proposition.
0: Suivre les entreprises, hein?
2: Oui.
0: Vrai, vrai?
2: Oui, vous pouvez vérifier.
0: Rodrigue Tolan, on vérifie.
2: Okay.

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0: Les 12h30 minutes à Bangui, 12h30 minutes sur Radio Ndekiluka, 12h30 également à Bangassou, à Baoro, à Boa, à Babwa, à Beloko, à Bozoum, à Bosangwa, à Pawa. Nous vous souhaitons bon appétit si vous êtes déjà passé à table quelque part. Alors, Mandako reprend après la petite pause marquée. Je rappelle que nous avons un Sudsakwa Sapa de la coordination du guichet unique de formalité des entreprises. Au micro, je suis Nina Verdzel Niaboudé. Bonjour à l'auditeur qui est là.
1: Oui, bonjour.
0: Ça va? Allô?
1: Antoine Mandago de Bambari.
0: Antoine Mandago, vous n'avez pas encore gagné dans ce sac-là là?
1: Pas encore.
0: Pourquoi?
1: Non.
0: Ah. Bon, cette fois-ci, vous allez nous dire qu'appelle-t-on les responsables d'antennes déconcentrées dans nos régions. Les antennes du guichet unique, bien sûr. Comment appelle-t-on les responsables des antennes déconcentrées dans nos régions? Choisissez entre chef de région, chef de centre et chef d'antenne.
1: Moi, je propose chef d'antenne.
0: Chef d'antenne. On vérifie si c'est la bonne réponse ou pas. Antoine Mandago.
1: Oui.
0: On y va.
2: 3, 2, 1.
1: Oui.
0: Non, comme ça, vous avez gagné quoi? Apparemment, hein? Mandako. Aïe, bonjour à l'auditeur qui est là.
3: Bonjour.
0: Ça va?
3: Ça va bien.
0: L'arrivée de qui?
3: C'est l'arrivée de Koudi Onokwadien à Yambo.
0: Pour jeu d'enquête, ça quoi? Ça quoi du guichet unique?
3: Oui.
0: Bon, voici votre question alors. Voici la question plutôt. Il faut que je commence ici. Quel est le ministère? Non, le ministre qui assure. Quel est le ministre qui assure le premier vice-président du comité de gestion du guichet unique de formalité des entreprises RCA? Vous choisissez entre le ministre en charge de la justice, le ministre en charge du commerce et le ministre en charge des finances et du budget. Quelle est la bonne réponse?
3: Le deuxième proposition.
0: Ministre en charge du commerce?
3: Oui.
0: Vous pensez vraiment que c'est la bonne réponse?
3: C'est ma proposition. C'est ma choix
0: c'est
3: d'abord.
0: C'est votre choix d'abord. On vérifie alors.
2: 3, 2, 1.
0: Ah ah, ça n'a pas marché. Hein. Il faut revenir, tonton.
3: À bientôt.
0: À bientôt.

0: Bonjour.
1: Bonjour Nina Verdian.
0: Oui, Crépin Tekata, c'est vous?
1: Ouais, c'est moi Nina.
0: Vous n'avez pas encore gagné dans l'un des sapats du guichet unique là?
1: Non, je n'ai pas encore gagné dans ce sapat.
0: Bon, est-ce que vous allez même gagner aujourd'hui?
1: Bon, je ne sais pas. Ça dépend de la question.
0: Ça dépend de la question. D'accord, on y va?
1: Oui, je suis là.
0: Quels sont les deux schémas fonctionnels pour la circulation des dossiers au niveau du guichet unique de formalité des entreprises RCA? Vous allez faire le choix. Oui, il y en a. Choisissez entre un schéma fonctionnel pour la simplification, un schéma fonctionnel pour des personnes physiques et un schéma fonctionnel pour des personnes morales. Quelles sont les bonnes réponses? C'est-à-dire parmi les propositions que j'ai faites, vous allez choisir deux. Alors, les bonnes réponses sont lesquelles?
1: Bon, les bonnes réponses sont les réponses B et C.
0: Réponse B et C. Un schéma fonctionnel pour des personnes physiques et un schéma fonctionnel pour des personnes morales. Vous êtes sûr, Crépin? Hein?
1: Vous avez proposé et puis j'ai fait le choix.
0: Pardon. C'est votre choix. On va vérifier alors. 3, 2, 1. Et puis vous avez gagné, hein?
1: Ah, c'est ça, Nina, merci beaucoup. Youpi!
0: Bravo, youpi!

0: Mandako sur Azon de Keluka, il est 12h41 ici. Et c'est avec un plaisir. Je vous annonce que nous sommes sur la dernière ligne de cette émission. 4 gagnants sur la liste Mandako sponsorisée par la coordination de gestion du guichet unique de formalité des entreprises. 72 à 29 52 52 75 93 33 33, les numéros qui vous permettent de participer à cette émission. Bonjour à l'auditeur qui est là. Bonjour, l'appel est décroché. Bonjour, vous êtes en direct dans Mandako.
1: Bonjour.
0: Ah, ça va? Ah, c'est pas bon, hein? De ce côté, bonjour à l'auditeur qui vient d'arriver.
2: Ouais, bonjour.
0: Ça va?
2: Oui, ça va bien, et vous?
0: Ça va également. À qui nous avons l'honneur?
2: Ouais, du coup, combattant, Fleury en Arizona. Ouais, Fleury en Arizona.
0: Ah, pour jouer dans le sapin du guichet unique.
2: Oui.
0: Bon, voici votre question alors. Parmi les trois rôles suivants, lequel est fondamental pour le guichet unique de formalité des entreprises RCA? Vous avez le choix entre délivrer le RCCM, suivre les entreprises et simplifier les formalités administratives. Qu'est-ce qui est fondamental pour le guichet unique de formalité des entreprises?
2: Je vous propose suivre les entreprises sur la formalité.
0: Suivre les entreprises. D'accord. Oui. Alors, nous vérifions si c'est la réponse correcte ou pas. Aïe, ça n'a pas marché, il faut revenir. Bonjour.
3: Oui, bonjour, Nina Verdian.
0: Verdian, c'est moi et vous?
3: Moi, c'est Abi Pedeka et Aboubakar.
0: Pour jouer dans quel sakwa? Sakwa du guichet unique.
3: Pardon?
0: Vous voulez tenter votre chance dans le sakwa du guichet unique, non?
3: Oui.
0: Bon, parmi les trois rôles que je citerai après, lequel est fondamental pour le guichet unique de formalité des entreprises? Vous choisissez entre simplifier les formalités administratives, délivrer le RCCM et suivre les entreprises. Quelle est la bonne réponse?
3: Je propose la première question.
0: Simplifier les formalités administratives?
3: Oui.
0: Vous êtes sûr que c'est la bonne réponse? Alors, puisque vous êtes sûr, vous nous rappelez votre nom et puis nous allons vérifier.
3: Habib Aboubakar.
0: Habib Aboubakar. Ok.
3: Oui.
0: Mandako aussi là, c'est quelque chose, franchement.

0: Bonjour Nina, une fois de plus bonjour, c'est voilà. Le de Nina, je le veux, Fanel de Bonatoni.
1: Je le veux, il veut coûte voilà. Que coûte gagner.
0: Pardon?
1: Pour jouer dans le sapin du guichet unique.
0: Ouais, c'est ça.
1: D'accord. Dans ce sapin là, voici votre question. Comment appelle-t-on les correspondants du guichet unique de formalité RCA dans les administrations impliquées dans le fonctionnement de la structure? Vous choisissez entre les usagers, les points focaux et les agents de médias.
0: Moi, je préfère les points focaux.
1: Les points focaux. Vous êtes sûr que c'est la bonne réponse?
0: Oui, c'est ce que je vous propose.
1: C'était quoi votre nom là? Dieu le veut qui?
0: Dieu le veut Nikas.
1: Nikas. Bon, on va vérifier alors si c'est la bonne réponse. Est-ce que vous avez gagné ou pas? On y va. 3, 2, 1.
0: Ah, y'a-t-il, Nina?
1: On est ensemble. Ouais.

Habib Aboubakar, Crépin Tekata, Antoine Mandago, Yannick Bounzeki et Cédric Mowala. Ce sont les gagnants de ce jeu. Mandago sur Azon de Kilouk a été terminé. J'appelle tous les gagnants du jour à venir piler ici, là. Venez piler pour votre victoire.

ce bonus de la programmation musicale est pour ceux qui ont eu la chance de gagner dans l'émission Mandako aujourd'hui, mais également les natifs du jour, ceux qui sont nés un certain 18 août et qui célèbrent leur anniversaire ce jour. Mandako est terminé là.

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0: 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Vous nous écoutez à Bangui, vous nous écoutez dans d'autres villes centrafricaines. Voilà, il est 12h52 minutes ici. Ça veut dire que dans 8 minutes, nous allons suivre la grande édition de la mi-journée. En attendant cette grande édition, je vous propose ce titre de Descendant Beloum à Wanginza.
1: Ayote.

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16: 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Il est 13h à Bangui, la grande édition de la mi-journée, une présentation de Alexia Félixien Gwandi. Alexia, bonjour.
17: Bonjour Nina Verdian Miaboudé, bonjour et bienvenue à tous dans cette édition, les titres. Poursuite de la session criminelle à Bangui, ces audiences concernent des accusés détenus au Kanduru, à Ngaragba et à la prison pour femmes de Bimbo. Également au sommaire, l'alerte du chef du village Lopo près de Nola sur les difficiles conditions de vie de la population de cette localité. Et puis des stratégies pour renforcer la prévention et la riposte face à Ebola, les assises tenues ces derniers jours à Bangui avec des experts de 5 pays dont la RCA ont abouti à l'élaboration d'une feuille de route commune. En sport volleyball, les athlètes centrafricains se rendent en Égypte pour participer à la Coupe d'Afrique des Nations de la discipline.
16: À la une, 1167 candidats des établissements techniques, toutes séries confondues, ont démarré ce matin les épreuves écrites du second tour du baccalauréat, session de juin 2026.
17: Les candidats des séries générales composeront demain mercredi dans les trois matières retenues pour ce second tour. Au total, 10483 candidats sont autorisés à prendre part à ces épreuves.
16: Et puis Alexia, comme annoncé dans les titres, les audiences de la première session criminelle de la Cour d'appel de Bangui se poursuivent.
17: Ouverte depuis le début du mois, cette session examine les dossiers des accusés détenus au Kanduru, à Ngaragba et à la prison pour femmes de Bimbo. Aujourd'hui, la cour se penche sur l'affaire Vianney Antoine Wessé, poursuivi pour association de malfaiteurs et vol à main armée. Hier, Ghislain Sandou a été condamné aux travaux forcés à perpétuité pour meurtre. Retour sur cette audience avec Chris Rajordan Padengbi.
18: Les faits remontent à 2020, au cours d'une bagarre avec Emmanuel Gazamingi Kongo, Ghislain Sandou porte un coup de couteau mortel à son adversaire. Poursuivi au départ pour coups et blessures volontaires ayant entraîné la mort, il voit les faits requalifiés en meurtre à la demande du parquet général. Donatien Maïsemo, premier avocat général, requiert alors 20 ans de travaux forcés contre l'accusé.
19: Vous vous rendez compte que en amont, il y avait déjà un sentiment d'animosité entre l'accusé et le défunt. Et lorsque nous avons demandé dans quelle position la victime était tombée, vous avez écouté l'accusé qui est sain d'esprit vous dire qu'il était tombé sous le dos à plusieurs reprises. Lorsque nous disons ça, c'est pour vous dire, Monsieur le Président, Messieurs de la Cour, que l'infraction initiale de coup mortel ne peut plus être retenue contre l'accusé qui est là devant vous. Mais plutôt, nous allons demander à votre Cour d'aller sur le terrain du meurtre. Il devra écoper de votre auguste Cour une sentence qui enverra le message clair, parce que les atteintes à la vie humaine sont exponentielles aujourd'hui. Vous le condamnerez donc ainsi à 20 ans de travaux forcés.
18: Prenant la parole, l'avocat de la défense, maître Dangou Pandji, présente les excuses de son client à la famille de la victime et sollicite la clémence des juges.
20: Je demande pardon à la justice centrafricaine, toujours au nom de mon client. Je demande pardon à la famille de la victime. Monsieur le Président, le ministère public, le berger de la société, a amené mon client dans un premier temps pour l'infraction, coups de blessures volontaires ayant entraîné la mort. Et le berger de la société vous demande de réqualifier cette infraction à un meurtre.
21: Il se
20: s'est appuyé sur quoi, monsieur le président? Il s'est appuyé sur des images. Donc, suite à une bagarre, l'adversaire est décédé. Vous allez, monsieur le président, avoir les mains souples.
18: Après délibération, les juges requalifient les faits en meurtre et condamnent finalement Ghislain Sandou aux travaux forcés à perpétuité. Depuis l'ouverture de cette session, près d'une vingtaine d'accusés ont été déjà jugés et condamnés.
16: Le procès dans l'affaire dite Bossembélé se poursuit également devant la Cour pénale spéciale à Bangui avec le dossier sur la disparition de Charles Massy.
17: Hier, la Cour a entendu son cinquième témoin, Hortense Balé-Koubé, ancienne compagne de Charles Massy. Elle a été interrogée sur l'éventuelle implication des quatre accusés, Vianney Semdjiro, Firmin Junior Dan Boy, Eugène Gaïkossé et François Bozizé dans cette disparition. Pour la défense, ces déclarations ne mettent pas directement en cause leurs clients. Écoutons à cet effet, Maître Éloge Fortuné Mopat, au micro de Andy Avila Bissayou.
0: Ça ne pèse pas, à mon humble avis. Bon, c'est le témoin du parquet. On le qualifie de témoin en charge. Mais du bout en bout, on a constaté qu'elle est devenue témoin à décharge. C'est-à-dire qu'en principe, elle devait enfoncer nos clients, les accusés. En réalité, tout ce qu'elle a dit ne reposait que sur les huit dires, c'est-à-dire les informations qu'elle a reçues par l'entremise d'autres personnes. Mais elle n'a pas vu, elle a entendu par l'entremise de qui? Prenons le cas du conseiller spécial Fidel Ngwandika. Elle s'est focalisée sur ses déclarations. Mais Ngwandika lui-même a contredit sa première version dans la vidéo qui a été projetée. Bon, ça veut dire que l'unique moyen de défense sur lequel elle se fondait est tombé comme un château en carton. Les médias, oui, mais quels médias? Est-ce que c'est versé au dossier? Le problème, c'est ça. C'est-à-dire, on ne peut pas parler furtivement en disant que nous avons écouté sur les ondes. Est-ce que c'est fondé? Moi, je dirais non.
17: Notons que l'accusé Firmin Junior Dan Boy a affirmé de nouveau devant la Cour qu'il était hors du pays entre août 2009 et la fin de l'année 2010.
16: Parlons de cette urgence humanitaire en RC, à une alerte lancée par l'Agence humanitaire des Nations Unies, OCHA.
17: Dans son dernier rapport hebdomadaire, OCHA fait état d'une situation humanitaire toujours préoccupante sur le terrain. Armando Yanguidi, vous avez lu ce document pour nous.
21: Les chiffres font froid dans le dos. Du 5 au 11 août, les équipes humanitaires ont documenté la détresse extrême de populations affectées à travers tout le pays. Manque de nourriture, accès limité aux soins, déplacés forcés, les besoins sont immenses. À Gbazra, dans l'Ouamfafa, la situation reste critique pour près de 4500 déplacés internes. Des familles ont fui le village Bignélé en avril dernier après une attaque armée. Depuis 4 mois, elles survivent sans aucune aide humanitaire. Sur place, les conditions sanitaires sont déplorables. Il n'y a ni douche, ni latrine. Avec la saison de pluie, la menace de maladies hydriques plane dangereusement. Les partenaires humanitaires tentent d'urgence de mobiliser des fonds. Face à cette crise de l'eau, une lueur d'espoir brille plus à l'est, à Zemio. Le 6 août dernier, l'ONG Absud et l'UNICEF ont mis en service un système solaire d'approvisionnement en eau potable dans le quartier Arangué. Cette infrastructure bénéficie déjà à 1500 personnes. De plus, les travaux d'un château d'eau de 15 000 litres se poursuivent dans le quartier Kondo. À terme, il alimentera près de 4500 personnes, soulageant ainsi des réseaux sous haute pression à cause des déplacements de la population. La solidarité s'organise aussi sur le fonds alimentaire dans l'Impende. Du 5 au 7 août, le PAM et World Vision ont distribué 150 tonnes de vivres dans les villages de Bédoua 1, Bébélem, Béougombo 2 et Bébolo. Cette aide d'urgence sécurise l'alimentation de plus de 4700 sinistrés des intempéries de mars dernier, et ce pour les deux prochains mois. Pendant ce temps, à Batangafo, l'association de femmes pour la promotion et l'entrepreneuriat distribuer de la nourriture à 30 ménages d'enfants seuls. Par ailleurs, 6 femmes survivantes de violences basées sur le genre ont été évacuées vers le centre de santé de Gbazra pour des soins adaptés. Enfin, l'alerte météo concerne le sud-ouest. Le 6 août, de violents orages ont frappé la localité de Nzakopolis, près de Bangassou. Le bilan fait état de 40 maisons détruites, des stocks de nourriture emportés et 200 personnes sans abri. 3 blessés sont à déplorer. Une mission d'évaluation rapide est sur place pour organiser les secours.
16: Et puis Alexia, le chef du village Lopo, situé à 10 km de Nola dans la Sangambayere, déplore les conditions de vie précaires de sa population.
17: Selon Dieudonné Bitiéo, malgré l'exploitation de l'or dans la zone par les sociétés chinoises, les conditions de vie restent difficiles. Il est au micro de Parfait Edi Komessé qui était de passage dans cette localité.
22: Avant d'exploiter, il a fallu voir le gouvernement. Si le gouvernement te donne l'opinion de venir exploiter, tu connais que ces gens-là, on est dans leur mur, c'est à eux qu'on doit les satisfaire parce qu'ils ont besoin de quelque chose. Mais dans nos murs, derrière nos cases, on n'a rien eu. Le gouvernement peut prendre ces chiffres, là c'est pour lui. Mais nous, en tant que les villageois, on a d'abord manque d'établissement. L'établissement ne mérite pas. Parce qu'il y a des enfants qui tournent le dos face au tableau. Mais qu'est-ce que tu peux enregistrer pour revenir avec ça à la maison? Ce que je demande principalement, c'est l'école. Peut-être à la force du gouvernement, je ne sais pas. Je demande, je pleure au nom de la population. De ne jamais nous tourner le dos. Qu'on est dans un grand souci. Même ça que les Chinois ne nous font pas un projet. Mais le gouvernement peut nous penser des médicaments.
17: Vous suivrez à la fin de cette édition l'intégralité de l'entretien avec le chef du village Lopo, Dieudonné Bitéo, dans le dossier du jour.
16: Autre actualité, la réunion consultative transfrontalière de haut niveau sur le risque de la maladie à virus Ebola s'est achevée hier à Bangui.
17: Tenue du 14 au 17 août, elle a réuni des délégations ministérielles et des experts de 5 pays, la RCA, la RDC, la République démocratique du Congo, je voulais dire, le Soudan du Sud et l'Ouganda. Jeff Dao a suivi les travaux pour nous.
1: L'objectif est de renforcer la préparation et la riposte contre Ebola, notamment aux frontières. Professeur Jean de Dieu Longo, chargé de mission à la recherche et à la formation au ministère de la Santé, revient sur les mesures prises et le renforcement de la surveillance.
2: En ce qui concerne la surveillance et plusieurs surveillances, nous avons également fait plusieurs activités, notamment réactiver les systèmes de surveillance au niveau des portes d'entrée qui sont importants. À titre d'illustration, nous avons réactivé 45 portes d'entrée sur 50 officielles. Nous avons déployé un laboratoire moderne au niveau de Obo qui est juste poste de l'épicentre. Et également à Mongumba.
1: Au cours de cette réunion, Dr Roger Kanda, chef de la délégation de la RDC, a partagé l'expérience de son pays dans la lutte contre Ebola.
2: C'est au nord-est de la République démocratique du Congo où cette épidémie nous a frappé pour la 17e fois. En réaction à cette crise, le gouvernement congolais a fait de la gratuité des soins un levier stratégique dans la province de Ituri, épicentre de l'épidémie.
1: Les participants ont également travaillé sur une feuille de route commune pour renforcer la coopération transfrontalière. Docteur Marie-Roseline Bélizère, directrice des urgences à l'OMS.
3: Les discussions ont permis de mettre en évidence trois domaines prioritaires. Premièrement, est de renforcer la solidarité régionale, la paix et la coordination. Deuxièmement, de renforcer la collaboration grâce à des mécanismes d'appui entre pairs. Enfin,

0: plus de 5 000 morts et a fait déplacer plus de 280 000 personnes selon les chiffres des humanitaires.
1: En Zambie, le président sortant Hakainde Hichilema est réélu avec 60% des voix selon la commission électorale.
0: Arrivé au pouvoir en 2021, Hakainde Hichilema pour un nouveau mandat. Âgé de 64 ans, le président zambien a engagé plusieurs réformes, notamment dans le secteur économique. Malgré les attentes de la population concernant leur retombée, les électeurs lui ont renouvelé leur confiance au terme d'une élection marquée par des manifestations.
1: La page sport de cette édition, football, la 14e journée de la Super League démarre cet après-midi à Bombari dans la Waka.
0: Un seul match est au programme à 15h. AS Douane affrontera SCAF. La rencontre entre Red Star et les Anges de Maïgaro est-elle compromise puisque Red Star n'est toujours pas arrivé à Bombari. Le club a déjà perdu ses deux premiers matchs par forfait. Pour le bureau de la Super League, une troisième absence entraînerait son élimination de la compétition.
1: Volleyball, les athlètes centrafricains ont quitté Bangui hier pour Alexandrie en Égypte afin de participer à la Coupe d'Afrique des Nations de cette discipline.
0: La Fédération centrafricaine de volleyball a financé leur déplacement pour éviter d'éventuelles sanctions, mais leur participation à la compétition reste incertaine. Des questions financières doivent encore être réglées, notamment avec le soutien attendu du gouvernement. Selon le président de la Fédération, Paul Cresson Beninga, cette aide n'est pas encore arrivée. Il répond aux questions de Nathan de Saint-Stéphane Ngombe.
2: C'est la première fois que l'équipe de volleyball se qualifie pour ces deux compétitions. Nous avons sollicité l'appui financier du gouvernement par le truchement du ministère de la Jeunesse, des Sports et de l'Éducation civique. Le dossier est encore au niveau du ministère des Finances. S'il nous arrive de ne pas participer à cette compétition, nous allons y couper d'une pénalité qui pourrait nous empêcher de participer au prochain tournoi. Nous avons dépêché nos athlètes à Alexandrie en espérant que dans la semaine, le gouvernement va décaisser les fonds qu'il faut pour pouvoir payer les frais d'accréditation, les chambres d'hôtel et les équipementiers, sauf que nous craignons le risque qu'ils ne prennent pas part à la compétition parce que nous n'avons pas encore payé les frais d'accréditation et les frais y afférents. Je note aussi au passage que cette CAN est qualificative des Jeux Olympiques. Les 3 ou les 4 premiers vont participer aux Jeux Olympiques 2028 qui auront lieu aux États-Unis. Nos athlètes, ils sont stressés parce qu'ils se posent la question si à partir de cet après-midi de mardi ils vont pouvoir jouer ou pas, parce que je continue à négocier avec les responsable depuis Alexandrie pour nous donner la chance jusqu'à mercredi, sinon jeudi matin. Et donc à partir de là, si rien n'est fait, nous pouvons dire que les nouvelles ne seront pas bonnes.
0: Rappelons que la compétition débute aujourd'hui. La République centrafricaine est dans la poule D avec la Gambie, le Niger et la Côte d'Ivoire. La CAN de beach volley se poursuit jusqu'au 23 août. Par ailleurs, la CAN de volleyball en salle, appelée indoor, est prévue en septembre à Kinshasa en RDC. La RCA devrait également y participer.
1: Merci à vous, Alexia Félixia Mwandi. C'est tout pour cette édition en français préparée par l'ensemble de la rédaction. Merci à tous de l'avoir écouté. La version Sango, c'est tout de suite.
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12: 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Le dossier du jour. Notre dossier du jour est consacré aux difficiles conditions de vie des habitants du village Lopo, situé à 10 km de Nola dans la Sangambayere, et ce, malgré l'exploitation de l'or de la zone par des sociétés minières. Une situation décriée par le chef de Lopo 1, Dieudonné Bitéo. Il répond aux questions de Parfait Eddy Komessé qui était de passage dans cette localité.
14: Dieudonné Bitéo, bonjour.
15: Merci à vous également. Soyez d'abord les bienvenus. Et puis, je défends la population. Malgré les circonstances, nos difficultés, je suis dans un grand...
14: En tout cas, merci pour l'accueil et vous avez fait un bon tremplin qui me permet directement de vous poser la question sur les conditions de vie ici au village Lopo.
15: On mène une vie difficile. Principalement, je parle de l'école, j'en parlerai et je parlerai toujours. On en manque les hôpitaux.
14: Et pourtant, nous voyons un dispensaire à côté.
15: Oui, c'est un dispensaire. Ça, c'est pour le gouvernement. Mais ce que les Chinois exploitent là, quel est leur souvenir dans notre village pour la vie de demain de nos enfants?
14: Est-ce que votre plaidoyer c'est à l'endroit du gouvernement ou à l'endroit de ces sociétés minières?
15: Bon voilà, je connais que pour payer les chiffres d'affaires, avant d'exploiter, il a fallu voir le gouvernement. Si le gouvernement te donne l'opinion de venir exploiter, tu connais que ces gens-là, on est dans leur mur. C'est à eux qu'on doit les satisfaire parce qu'ils ont besoin de quelque chose. Mais dans nos murs, derrière nos cases, on n'a rien eu. Le gouvernement peut prendre ces chiffres. Là, c'est pour lui. Mais nous, en tant que les villageois...
14: Donc depuis ce temps, vous ne voyez pas les retombées des exploitations minières dans votre zone?
15: Non, on a trop parlé, mais moi, je suis un chef. Je peux dire quel pouvoir que j'en ferai pour dire aux autres. Les gens de haut niveau.
14: Revenons sur le plan sanitaire. Vous avez déploré le manque de médicaments ici au dispensaire de Lopo. Comment vous faites pour vous soigner ou lorsqu'il y a un cas de complication?
15: En tout cas, il y a un poste de santé. Le chef de centre fait un effort avec les médicaments, on se soigne. Mais dans les cas graves, il a fallu qu'on fasse une évacuation au niveau de l'hôpital district de Nolala. D'abord, d'une moto, soit les trois roues.
14: La dégradation de la route entre Nola et Lopo est vraiment très avancée. Est-ce que l'évacuation des malades est facile?
15: Qu'est-ce qu'on peut faire? On est obligé de se débrouiller comme ça. Les cas, même ça, dès que tu arrives au bord, avant de traverser la rive, tu peux écrire parce que la route n'est pas en bon état. Parfois, nous, les villageois, on se débrouille pour fermer les trous qui se trouvent sur la grande route. Mais on encaisse des injures. Des passants qui ont des motos, soit des quatre roues, soit même voire des 10 roues. Bon, là, la population sera en tout cas désolée de continuer ce travail.
14: Beaucoup de parents déplorent le fait que beaucoup d'enfants préfèrent aller sur ces chantiers miniers au lieu d'aller à l'école. Quelles sont les actions que vous menez en tant qu'autorité locale pour empêcher ces enfants?
15: Bon, moi, ce que je peux dire, c'est par rapport à chacun de maintenir la position de son fils. Je peux dire que mon fils ne peut jamais aller à la zone minière. Et puis, demain, c'est ton fils qui ira. Est-ce que je suis contraint d'aller le surveiller? Non plus. Mais je demande au patron qui exploite les enfants moins de 18 ans qu'il n'assiste jamais là-bas. Il faut qu'on prenne une mesure sérieuse en les chassant. Comme ça, les enfants reviendront pour continuer.
14: Alors, quels sont les problèmes qui touchent le système éducatif ici dans la localité de Lopo?
15: Oui, on a d'abord manque des enseignants et gouvernementaux. On a manque d'établissement. L'établissement ne mérite pas. Parce qu'il y a des enfants qui tournent le dos face au tableau. Mais qu'est-ce que tu peux enregistrer pour revenir avec ça à la maison?
14: Face au problème de maîtres qualifiés et d'école, quelles sont vos demandes à l'endroit du gouvernement?
15: Ce que je demande principalement, c'est l'école. Peut-être à la force du gouvernement, je ne sais pas. Je demande, je pleure au nom de la population. De ne jamais nous tourner le dos. Qu'on est dans un grand souci. Peut-être on s'en sortira ou on ne s'en sortira pas, je ne sais pas. C'est pas nous. Je pleure pour la vie des enfants de demain. On n'a pas de médicaments. Même ça que les Chinois ne nous font pas un projet, mais le gouvernement peut nous penser des médicaments. On a des chefs de centre capables et des matrones capables. Même si ça manque de médicaments, que puis ça joue, les gens meurent comme des poulets en période de maladie.
14: Donc si le gouvernement ne fait pas quelque chose, votre inquiétude c'est qu'on n'aura pas de cadre de demain.
15: Effectivement, si vraiment le gouvernement tourne le dos, c'est fini. Parce que sans l'intelligence tu fais ce que tu ne pouvais pas le faire. Parce que tu n'as rien dans la tête. Si tu avais quelque chose de bagage intellectuel dans la tête, ce que tu veux faire là, tu dois examiner, tu dois dire non. Il a fallu que je réfléchisse, il a fallu que je fasse ceci pour éviter les problèmes. Mais si tu agis bêtement, là c'est pas de ta faute, c'est l'ignorance. J'ai quitté les tables bandes, ça fait même presque 40 ans même, mais je me débrouille parce que j'étais bien formé. C'est pour cela que je me débrouille et puis je me défends à cause de la population que je vois, on est en danger. Nous, les habitants, on est en danger par rapport à la santé. Nos enfants sont en danger par rapport à l'éducation.
9: En tout cas, monsieur Dieudonné Bitéo, merci.
15: Bon, merci à vous également, Radio Ndekeluka.
4: Merci. Sur Radio Ndekeluka, c'était là Dieudonné Bitéo. Il est le chef du village Lopo, situé à 10 km de Nola, dans la Sangabayere. Interrogé par Parfait Tidi Komessé, qui était de passage dans cette localité, il a déploré les conditions de vie précaires de la population de cette localité, malgré l'exploitation de l'or dans cette zone par des sociétés minières. Ne partez pas. Donc, quelques instants, la version Sango.
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les après-midi de votre radio. Vous êtes pile à l'heure et puis voilà, ça nous plaît également de savoir que vous êtes à l'écoute et qu'on travaille pour vous. Voilà, Radio des Kilouka, votre radio de proximité. Nous sommes mardi, deuxième rendez-vous de la 34e semaine pour cette année 2026. Merci beaucoup. C'est bel et bien Radio des Kilouka, les 100.9 FM. Appelez-moi Ursula Merveille Mivala. On vous dit bel après-midi, on vous dit également bonjour, on vous dit bonsoir, parce que ça dépend également de la position du soleil. Peu importe votre position d'écoute, vous nous recevez 5 sur 5. Nous sommes mardi 18 août, les prénommés Hélène. On vous fait un gros coucou quelque part, vous portez ce prénom Hélène. On pense à Madame Flemali Hélène, bonne fête patronale à elle. Nous sommes sur Radio Ndekiluka, nous sommes à 13h46, le signe du mois est Lion. Et l'adage nous dit, la souffrance de l'un doit être la préoccupation de tous. C'est-à-dire, toute personne en danger mérite assistance et protection. Voilà. Là, ça concerne beaucoup plus ceux qui sont dans le droit, ceux qui font la justice. Après, c'est ça. Radio Ndekiluka, votre radio de proximité. En passant, joyeux anniversaire au natif du jour. On dit joyeux anniversaire à qui? À la petite princesse Ngodine Lio Immaculée Laura Laurence. Elle a un an de plus aujourd'hui. Joyeux anniversaire à elle. Joyeux anniversaire à Elisador Kwale depuis Abidjan, Côte d'Ivoire. Joyeux anniversaire à vous là-bas. On va se retrouver dans peu de temps pour vos souhaits d'anniversaire. 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Minutes sur Radio Ndekiluka. On sait que vous êtes à l'écoute. On trouve un bon morceau comme ça pour vous mettre à l'aise, pour accompagner les natifs du jour.

Ben bien sûr qu'on va la trouver. Trouvez-la-moi un titre de Dadjoui que Black sur Radio Nekiluka. Sans oublier Fali Poupa. Bon, voilà. On va la trouver, elle s'appelle Ngoti Nelio Immaculée Laura Larouan. C'est fait ton anniversaire de naissance, la petite princesse. Nata Sewa Ngoti, Nata Sewa Ningatolouma. Ce qui était bébé Talala, qui était Taratalala. Bébé Ima, la seule Wango Kandongo, qui était Imaga, qui était Yaya.

Les souhaits d'anniversaire sur Radio Nekilo, 14h52, comme ça la famille Ngodi, la famille Ngatulum, son papa Albon Ngodi, sa maman Bertie Fleur Ngatulum, Galabada, et puis Papi Marcel, la mamie Augustine, et qui encore? Et puis maman Vinciane, c'est comme ça. Maman Belvia, maman Vanessa, y'a Lolita, Koya Juvenal. Pour souhaiter joyeux anniversaire à qui? À la petite Ngozi Nelio, Immaculée Laura, Laurence, joyeux anniversaire. Aigu le bébé Imaï. Et celle-là, comme ça, elle dit que non. Ça, maman, c'est moi. Dans même nos quartiers aussi, on a des petits fanas comme ça. Oui, à moi. En tout cas, bisous, bisous, joyeux anniversaire. Longue vie, princesse.

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Natif du jour. 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

on considère tous ceux qui fêtent leur anniversaire comme des suspendus. Et aussi, les Centrafricains de la diaspora aussi sont des suspendus. Ceux qui investissent pour leur pays sont des suspendus. Un petit coucou aux membres fondateurs du mouvement Diaspora Centrafrique Solidaire. On pense à Jordan Zongo, Jordan Gonzo, Yaka Ferme. Depuis la France, on pense à Jordi Oulelo, Alexia, impératrice de Bobangi, Akoyazo Potone, Cynthia Robini, Irlo Ashenra, Ashenra Record 6, sans oublier Manura, Manula, Rambas Beauty, et Farida West, on voit les voyages de luxe depuis Bangui. Attention. Il est suspendu. Big up à vous. Depuis l'Europe, depuis l'Afrique, tout entier. Voilà. Ah, voilà, les États-Unis aussi barrent à la peine.

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Ah, je n'ai matin à Dungona là où maman Saint-Tier Amandine la fille dans la Mokoya. À l'occasion de son anniversaire. À l'occasion de son anniversaire, sa maman Patricia, son papa Boudjo, et puis ses frères comme Shiba, Tross, Sniper, El Shaddai, Thibaut, Dan Le, ses sœurs Tranquilla, Melodia, Kadilla, et puis ses neveux, ses nièces bienheureuses Wesley, Arcadius, ainsi que la communauté centrafricaine de Côte d'Ivoire. Tout ce monde-là, immense joie de souhaiter joyeux anniversaire à Elisador Kwale depuis Abidjan, Côte d'Ivoire. Joyeux anniversaire à vous, c'est comment? 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Aïta Lotou, c'est un jeune matin à dit on a Arely, Aléry, Esther, Ridébali, Bali, quoi tiens d'Ongoulou. Bon voilà tout de suite le point d'actualité.

0: Sur Radio Nekiluka, il est 14h. Le point d'actualité, c'est avec Alexia Félixia Mbandi. Bel après-midi, Alexia.
1: Bel après-midi, Ursula Merveille Mévala. Bel après-midi à toutes et à tous. 1167 candidats des établissements techniques à toutes séries confondues ont démarré depuis ce matin les épreuves écrites du second tour du baccalauréat session de juin 2026. Les candidats des séries générales composeront demain mercredi dans les trois matières retenues pour ce second tour. Le procès de l'affaire d'Itembo Sembélé se poursuit devant la Cour pénale spéciale à Bangui avec le dossier sur la disparition de Charles Massy. Hier, la Cour a entendu son cinquième témoin, Hortense Balé-Koubé, ancienne compagne de Charles Massy. Et puis, le conflit dans l'ouest de la RDC, les autorités affirment progresser dans la lutte contre le groupe armé Mobondo. L'annonce a été faite hier, apparue en 2022 dans le territoire de Kouamount, dans la province du Maïndombé, à la suite d'un conflit foncier entre les communautés Teki et Aka. La violence liée à ce mouvement a fait plus de 5000 morts et a fait déplacer plus de 280 000 personnes selon les chiffres des humanitaires. En sport football, la 14e journée de la Super League démarre cet après-midi à Bombari dans la Waka. Un seul match est au programme à 15h. AS Douane affrontera SCAF. 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Balé-Koubé, soit battu le Lucien Kengé, et découché Charles Massy. 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C'est tout pour ce point d'actualité de 14h. Merci à tous de l'avoir suivi. Ursula Merveille Mévala, je vous remets l'antenne pour la suite des programmes de cet après-midi.
0: Merci beaucoup Alexia. On va vous retrouver dans moins d'une heure pour notre point d'actualité. Alors sur Radio Nekiluka, tout de suite vos avis et communiqués.
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14h04 minutes sur Radio Ndikiluka pour vous aviser communiqué. La direction du complexe scolaire Les Archanges de Yamboro 2 a le plaisir d'informer l'ensemble des parents d'élèves et la population de Yamboro et ses environs que la rentrée scolaire 2026-2027 aura lieu le 21 septembre. À cette occasion, les parents sont priés de se rapprocher de Monsieur Ngongo Prosper, l'intendant du dit complexe et chef du village Yamboro, pour toute information concernant les inscriptions et les réinscriptions. La direction souhaite à tous les élèves une excellente rentrée scolaire. La société Sol Centrafrique recrute. 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Attention à la date limite, vous avez jusqu'au samedi 22 août pour postuler. La direction de l'Institut africain de management des projets et des organisations IOMPRO, établissement de formation professionnelle au cœur du système LMD, a le plaisir d'annoncer au public, 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Mais ce n'est pas fini, les détenteurs du diplôme d'état de technicien en service social sont autorisés à s'inscrire en Master 1, option service social. Aussi, les formations en Master professionnel et fondamental en collaboration avec le laboratoire d'analyse de management des études appliquées de l'Université de Douala sont ouvertes à moindre coût. 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Téléphone 72 46 38 33 ou 72 64 78 32.

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2: Merci d'être à l'écoute de Radio Ndekiluka sans plus tarder, le point d'actualité avec Alexia Félix Nwandi. Bel après-midi Alexia.
3: Bel après-midi Ursula Merveille Mivala. Bel après-midi. Pardon à toutes et à tous. L'agence onusienne OCHA alerte sur l'aggravation de la crise humanitaire à l'intérieur du pays. Alerte tirée d'un bilan alarmant sur le terrain. Selon la mission onusienne, le manque d'eau potable et la multiplication des catastrophes naturelles sont enregistrées dans plusieurs localités du pays. Au PK12, à la sortie nord de Bangui, les commerçants déguerpis de la voie publique ont finalement rejoint le nouveau marché proposé par les autorités. Un choix sous contrainte. Le site manque d'aménagement, mais c'est vendeurs n'ont pas d'autre solution pour poursuivre leurs activités. Et puis en Zambie, le président sortant Hakainde Hichilema est réélu avec 60% des voix selon la commission électorale. Arrivé au pouvoir en 2021, il a un nouveau mandat. Âgé de 64 ans, le président zambien a engagé plusieurs réformes, notamment dans le secteur économique. En volleyball, les athlètes centrafricains se rendent en Égypte pour participer à la Coupe d'Afrique des Nations de la discipline. 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

0: C'est comme ça, Radio Ndekeluka. Votre radio de proximité pour ceux qui sont toujours là. Il est temps maintenant de suivre l'émission des tout petits. 15h10 comme ça sur Radio Ndekeluka. Vous le savez, l'émission c'est avec Elvire Kentombi. Et pour aujourd'hui, on vous laisse le temps de suivre.
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0: Qu'est-ce que tu veux?
2: Merci.
0: Toi.
2: Oui, la dame.
0: Qu'est-ce que les robes m'ont tué rouge, Nidé?
2: Merci, ma.
0: Je la vois, mon c'est.
2: Maman.
0: Je suis tonné, je n'avais pas la vône.
2: 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Ma journée anniversaire, de la maman, la vône.
0: Je n'ai pas. Mais c'est maintenant l'année qu'elle est là. 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
2: N'a 6 ans.
0: On doit à 6 ans, ni là, à tonner.
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0: 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Ce moment, tu m'as dit que tu m'as dit que tu m'as
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Souvent, quand on met deux morceaux comme ça, ou encore un même morceau, deux versions différentes, vous allez apprécier la version IA. Les centrafricains de la diaspora, on pense à vous, on pense à Jules Martial Mbara, depuis Canada. Confort, écoute à vous.

Petit à petit, le soleil a tendance à disparaître. Nous sommes à 15h15 sur Radio Nekiluta. Un petit coucou à Dom Sokam de Momo Biaka. On l'appelle la DKM. Le chef. Et comment?

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3: jeune homme laisse moi te dire
0: non
3: ces gens là ces vieux papas là
0: oui
3: c'est des inhumains. Ils n'ont pas les cerveaux. Parce que tout ce que les gens exploitent là-bas, ça va dans leur poche.
2: Voilà.
3: Ça ne profite à rien, à aucune population.
0: En président, il n'y a pas de problème.
2: Il y a des pauvres Azadjikan, il y a un monde aussi.
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3: Les quartiers non urbanisés, il faut y jeter de l'argent.
0: Voilà.
3: Créer des écoles, des hôpitaux,
2: des forages, des autoroutes.
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qu'il y a des places au combat à la maman à la pique à 75 50 87 11 voire à 72 50 38 26 Asiwa Dima, Asiwa Baraba, Naindumba, Nadi, Naindo, Dembe, Bodeman, Nadibe, Bodenaya, Gana Putia, Alasa Tokwasu, 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

Et là, on fait comment? Nous sommes à 15h46 minutes sur Radio d'Équilibre. On fait comment un titre de single là? On va suivre une conique comme ça. Accident domestique et après ça.

0: 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Faudrait pas qu'on vous attrape aussi. Daphan de Kiluka, ici, Fazoué Gina, la Titene, à la Mandour, quoi, Senga, Ti, Isolimbitisi, Nalikiti, Meketen, Daunanga, Daso Tene, accident domestique, ici, Gina, Jefferson de Karaba.
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2: Bienvenue à tous dans la chronique accident domestique de cette semaine. Imaginez, vous êtes en train de préparer le repas, le feu brûle, la marmite est sur le foyer et soudain, une braise tombe sur une natte ou sur un vêtement. En quelques secondes, le feu peut se propager. Ce genre de situation peut arriver à n'importe qui et pourtant, avec quelques précautions, on peut éviter beaucoup d'accidents à la maison. En Centrafrique, beaucoup de familles utilisent le bois de chauffe et le charbon de bois pour préparer les repas. Ces moyens sont très utiles, mais ils demandent aussi beaucoup de prudence. Premier conseil, gardons les enfants loin du feu. Un enfant qui joue près du foyer peut tomber, toucher une marmite chaude ou se brûler avec une braise. Deuxième conseil, faisons attention à ce qui se trouve autour du feu. Les vêtements, les pains, les cartons, les nattes ou encore les morceaux de bois ne doivent pas être trop près du foyer. Une petite flamme ou une braise peut rapidement provoquer un incendie. Troisième conseil, après la cuisson, éteignons bien le feu. Ne nous contentons pas de penser que la braise est éteinte, vérifions bien avant de quitter la maison. Et attention aussi au charbon de bois. Quand il brûle dans un endroit fermé, il peut produire une fumée dangereuse. Il faut donc toujours avoir suffisamment d'air dans l'endroit où l'on cuisine. Autre chose importante, si l'huile prend feu, surtout ne jetons pas d'eau dessus. Cela peut faire jaillir les flammes et aggraver la situation. Alors, retenons ces quelques gestes simples. Éloignez les enfants du feu, gardez les objets inflammables loin du foyer, bien aérer la cuisine et surtout bien éteindre le feu après la cuisson. Le feu nous aide à préparer nos repas, mais mal surveillé, il peut détruire une maison et mettre des vies en danger. Un peu d'attention en cuisine, c'est beaucoup de sécurité pour toute la famille.
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0: 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D'abord, il nous reste 2 minutes. On va céder la place à Christ Chanel de Mango.

0: On y va. Ok, et maintenant, balance la guitare.
1: Satie Presidente, Andrea McFoy, Karim Fawad.
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3: Allo.
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2: Voilà, ça reconnaît.
3: Merci.

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0: Bel après-midi à toutes et à tous. Vous êtes bien sur les 100.9 FM Radio Ndikiluka, il est 16h. Nous vous invitons à suivre le point d'actualité avec Amir Tidjani, ici présent. Bel après-midi, Amid.
1: Bel après-midi, Christian Eldemango. Bel après-midi à tous. 1167 candidats des établissements techniques ont démarré ce matin les épreuves écrites du second tour du baccalauréat. Les candidats de série générale composeront demain dans les matières retenues pour ce second tour. Et puis, poursuite aujourd'hui des audiences de la première session criminelle à la cour d'appel de Bangui. Ces audiences concernent des accusés détenus au camp de Rou, à Ngaragba et à la prison pour les femmes de Bimbo. Hors de nos frontières en Zambie, le président sortant Hakainde Hichilema a été réélu dès le premier tour de l'élection présidentielle avec 60% des voix. L'annonce a été faite ce matin par la commission électorale du pays. Cette réélection intervient après son arrivée au pouvoir en 2021. Football, la 14e journée de la Super League démarre aujourd'hui au stade municipal de Bombari. En ce moment, duel entre SCAF et AS Douane. 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
1: 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Ah. On peut être, il y a d'après, ou bien on peut être.
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2: Ça va très bien.
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2: 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Et à la zileta là, parce que. Jeunesse dorée a atteint jusqu'à niveau de entrepreneuriat et plus important ni atteint et moi l'associe à Nambiketa Gbo, Nambiketa doit se la reconnaître à Talonso Lanani.
0: Ok, d'accord. Donc on est là, c'est une soirée, c'est la jeunesse dorée. Donc c'est une, t'as mon sou, mon talent. 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
0: 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C'est bon, David Bima. 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
0: 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Un dernier très capital. 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Peut-être entre pays. 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
1: 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Donc, mon gars, il va que mon reflété demande si il y a peut-être présence tout le monde en tant qu'invité. Forcément, il doit y mener investigation. C'est pourquoi il y a un parent. Par exemple, à Jusona, il y a payé et le notif, il y a vérifié. Même si ton zona, c'est une pièce, il y a payé et qu'on a source, il y a vérifié. Effectivement.
2: Ok. Et il y a ajouté aussi que. Il t'intéresse à jeune, petite jeunesse ambitieuse, jeunesse sans la vision, tout ça. Maintenant, si toi, il a vision, il peut te permettre à genre ta erreur, nous soit pas. 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
1: 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C'est ça en fait.
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1: 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À page tubes centraux sur la page de
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0: 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Répondre ici.
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0: La seconde prix, il est 17h. Bonsoir à toutes et à tous. Nous vous invitons à suivre le point d'actualité avec Hamid Tidjani. Bonsoir Hamid.
1: Bonsoir Christian Eldemango, confort d'écoute à tous. Poursuite ce jour des audiences de la première session criminelle à la cour d'appel de Bangui. Elle concerne les détenus du camp des roues de la maison carcérale de Ngaragba et de la prison pour femmes de Bimbo. À Bossambélé dans l'Ombelapoko, les habitants de cette localité font face ces derniers temps à une grave pénurie d'eau potable. En cause, plus de 5 forages sont tombés en panne. Face à cette situation, ils appellent les autorités à l'aide. À l'international, le ministère syrien des Affaires étrangères a condamné ce matin ce qu'il qualifie d'attaque injustifiée d'Israël contre une base militaire dans le nord-ouest du pays. De son côté, Israël s'abstient de tout commentaire. Football, la 14e journée de la Super League démarre aujourd'hui au stade municipal de Bombari. En ce moment, SCAF affronte AS Douane. 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Fin de ce flash info sur Radio de Kiluka. Merci à tous de l'avoir suivi. Christian Eldemango, nous vous remettons l'antenne pour l'émission Musica Ita.
0: Exactement, Ami Tidjani. Merci beaucoup.

0: Incroyable.
1: Fidèles auditeurs de Radio Ndeke Luka, bonsoir et bienvenue dans votre partie préférée de la musique dans Monseca Attitude, c'est Monseca Hit. En ce moment, on va démarrer l'émission avec de beaux titres inscrits à la platine. Maître Demango Christianel, je le suis, pour vous accompagner dans ce moment. Sur Rémi Les Boutons, David Bema m'accompagne. Alors, tu es déjà situé, poteau. On peut démarrer, tu es prêt? On démarre? Alors, on démarre avec ce beau titre, c'est de la nouveauté.

0: vous avez déjà écouté ça quelque part. Si ce n'est pas dans mon sécaïte, et si ce n'est pas Radio Ndekeluka qui vous le donne ça comme ça, gratos. Hey compagnon, c'est David, Cayerol, et Nadège qui chante ce titre. 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Allez, fais-toi plaisir.
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0: Lorida, cher qui répond à Singila. Ben voilà, l'émission c'est mon secret de campagne, on s'est pas confiné, mais écoute-moi ça. 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

Aha, c'est le second. Second quoi? La seconde partie de ton émission Moseka est sur 100.9 FM Radio Ndekeluka. Je suis très content que tu sois toujours à l'écoute de cette belle programmation musicale qui va nous conduire jusqu'à 17h55, l'heure à laquelle on va passer le relais à l'équipe qui viendra pour la suite des programmes alors Stronger.

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Fiti tirash. 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Lové. Voilà, quoi la comprendre que le monde a la rendez-vous le 12 septembre dans les petits concerts. 12 septembre, soyez garçons dans les petits concerts. 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Voilà, futur tirage vous donne un rendez-vous.

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4: les quartiers non urbanisés, il faut injecter de l'argent.
3: Voilà.
4: Créer des écoles, des hôpitaux, créer des forages, des autoroutes.
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5: Voici vos communiqués.
6: 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Actuellement, l'élevage de poulets de chair, de poules pondeuses et de poulets locaux constitue une véritable opportunité pour développer une activité génératrice de revenus et construire votre avenir professionnel. 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ACAS ouvre les inscriptions pour cette formation à tout le monde, étudiants, professionnels, fonctionnaires, retraités et même ceux qui ne sont jamais allés à l'école. 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N'attendez pas, venez vite vous inscrire. 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Une déclaration de recette vous sera remise contre un versement de 15 000 francs CFA de frais de dossier. 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La direction du complexe scolaire Les Archanges de Yamboro 2 a le plaisir d'informer l'ensemble des parents d'élèves et la population de Yamboro et ses environs que la rentrée scolaire 2026-2027 aura lieu le 21 septembre 2026. À cette occasion, les parents sont priés de se rapprocher de M. Ngongo Prosper, l'intendant du dit complexe et chef du village Yamboro, pour toute information concernant les inscriptions et les réinscriptions. La direction souhaite à tous les élèves une excellente rentrée scolaire. 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La Fédération Centrafricaine de Roller et Discipline Affinitaire, en partenariat avec World Skate et World Skate Africa Zone 4, vous invite à participer à la formation nationale des juges et arbitres 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Les patineurs de sexe masculin et féminin de Bangui, Begua, Boali, Boar, Beloko, Carnot et Sibut sont entendus pour cet événement exceptionnel. Les inscriptions sont ouvertes auprès du secrétariat général de la fédération, sise ex-maison de la presse derrière le ministre des Transports. Attention, seuls les athlètes titulaires d'une licence fédérale valide pourront prendre part aux compétitions dont les frais s'élèvent à 5000 francs CFA par athlète. Aussi, pour ceux qui veulent bénéficier de la formation des juges et arbitres qui seront appelés pour la compétition nationale et internationale, de se rapprocher du bureau de la fédération, le montant est fixé à 7500 francs CFA. Les inscriptions démarreront le lundi 15 au 21 août 2026 à partir de 11h. 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Mesdames, Messieurs, chers planteurs du filière cacao en Centrafrique et ont suivi la formation Bangui par la chocolaterie Madame Corinne Maïg du 13 au 16 juillet 2026. 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
0: Oui.
1: Il y a aussi avec ce docteur d'après la Batamapé.
0: Oui.
1: Bon, il n'est pas dit que l'État, l'État s'est rajouté de toutes sorties d'Adelaine.
0: Oui.
1: C'est bien trop bien parce que, donc on arrive à un peu de sorties, et ça c'est à partenaire, à la part, à l'expliquer l'histoire d'Adelaine de manière désordonnée. Mais à la Gouna, il y a une norme en tant que telle.
0: Oui.
1: Là, c'est l'histoire d'un gars qui est archivé là-bas. L'histoire de l'Adelaine à la Gouna. L'Adelaine, il est bien vrai que, à la situation d'Adelaine, à la Gouna, à la Zambie. Mais quand on sort la terre, il y a des mecs bêtés. Mais je dis qu'on est en tout cas. Mais maintenant, ceci, à la chef de canton. À Yangende, le chef de canton, à Moulazal, en tout cas, soit que c'est délégué. Maintenant, ça coule. Il va falloir que les gens aient à Gara Oto, non, Oto, à la terre, c'est que la paix. Ah, elle a une chef de canton, Yangende, là, ailleurs, on a Tipoy, là, le tour a délégué. Donc, à la fois, c'est délégué. Dans le cas de la maintenant, quand on a voici la condamnée de Badelémi à la fatiguée. Maintenant, quand on a fatigué, le père Yagede, le Mouyanga, le Téné, a donné à la Gendoni, à la Demandoni, à la base du Chi. Donc, à la fatiguée, à la Outerka. 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
0: Oui, à Mangati, il a fait des copos.
1: Donc, quand on a vu que pour le but de l'Oyon,

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Bonsoir Idriss, salut à tous. Effectivement, le magazine Association Humanitaire s'intéresse au renforcement de la coopération entre la France avec la RCA. Pour en savoir plus, nous retrouverons Bruno Fouché, ambassadeur de France en Centrafrique, qui revient sur l'intérêt de cette coopération. Il est interrogé par Alexia Félix Yangwandi.

0: Dans un entretien exclusif à Radio Ndekeluka, Bruno Fouché, l'ambassadeur de France en RCA, revient sur le renforcement de la coopération entre ces deux pays. Selon lui, la France accompagne plusieurs initiatives en Centrafrique.
1: Écoutez, elle se porte très bien. En fait, ça fait maintenant 3 ans que la feuille de route est lancée. Ça fait 2 ans qu'elle a été endossée par les deux présidents, qui s'y réfèrent constamment lorsqu'ils se rencontrent ou lorsqu'ils parlent de la coopération entre nos deux pays. Et je peux l'illustrer par le fait que le 11 juillet, le jour de la fête nationale que nous avons fêté le 11 juillet pour bénéficier du week-end, il y avait présent à la résidence de France le président de la République, le président de l'Assemblée nationale, le premier ministre et 19 ministres en plus de 700 invités. Donc c'est l'illustration de ce que les choses se passent bien entre nous et que le climat de confiance est complètement restauré, ce que me dit le chef de l'État quand je le rencontre et lorsqu'il rencontre son homologue français. La dernière fois que ça s'est produit, c'était à Nairobi au mois de juin.
0: Vous suivrez l'intégralité de Bruno Fouché, ambassadeur de France, à la fin de cette émission dans le dossier de notre magazine. Et puis la Croix-Rouge centrafricaine a organisé hier une grande journée citoyenne à Bégoua. Face au risque d'inondation, la population et les autorités locales se sont mobilisées ensemble pour curer les canaux d'évacuation d'eau. Axilia Mputu et Diana Tatiana Golé ont suivi cette opération pour nous.
2: Des pelles, des brouettes et des seaux entre les mains, les volontaires de la Croix-Rouge centrafricaine sont mobilisés dans le quartier Ngola 3, dans la commune de Bégoua. Ils participent au curage des canaux d'évacuation d'eau pour éviter les inondations dans cette localité. Chris Djedurum Garbaï est le secrétaire général de la commune de Bégoua.
3: Nous sommes mobilisés en tant que volontaires du comité, ensemble avec la jeunesse, pour pouvoir nous mettre au service du comité pour pouvoir organiser cette activité ensemble. Cette population en souffre vraiment des inondations.
2: Pour Flavien Mandjo, président de la jeunesse de cette localité, ce geste de la Croix-Rouge est une véritable satisfaction.
4: C'est toujours les jeunes de ce quartier, avec l'aide de la Croix-Rouge, qui font des canaux d'évacuation à leur niveau. Tant que nous n'avons pas de canaux, nos maisons seront toujours inondées. Je dis merci à la Croix-Rouge centrafricaine pour son aide.
2: Le chef du quartier Ngola 3, Auguste Ngumondolo, lance quant à lui un appel à l'endroit de ses administrés.
5: Depuis que nous sommes à Angola 3, il n'y a jamais eu de canaux d'évacuation. Quand il pleut, nous plions nos pantalons pour aller au quartier combattant. Je dis merci au CICR pour ce geste. Je demande au gouvernement d'envoyer des machines pour les travaux de cette route pour nous permettre de nous déplacer facilement.
2: Cette activité se poursuit dans les quartiers Angola 2, Zako 3 et Potopoto, qui sont les zones les plus inondées de la commune de Bégoua.
0: Le chef du village Nzako Bingba, près de Bangassou, lance un appel en faveur des habitants dont les maisons se sont effondrées. Ces dégâts ont été causés par une pluie accompagnée de vents violents qui s'est abattu jeudi dernier sur cette localité située à 12 km de Bangassou. Selon les autorités, plus de 30 habitations ont été détruites ou endommagées. Joseph Junior Degbabongou, le chef du village Nzako Bingba, est au micro de Jean
6: Balipio.
7: À 13h, une pluie et un vent violent ont terrassé des arbres et des maisons. On a dénombré 36 habitations qui se sont écroulées dans le village Zako Bimba. Heureusement, les habitants étaient au champ lorsqu'il y a eu cette catastrophe. Mais une femme et deux hommes sont tombés sous le choc après avoir constaté qu'ils ont tout perdu, des ustensiles de cuisine, des lits et autres matériels. Tous les trois bénéficient encore des soins au poste de santé de Zako Bimba.
6: Il y a l'hôpital de Zako Bimba.
7: Certains habitants ont accueilli chez eux des familles dont leurs maisons ont été détruites. Il n'y a pas encore une assistance aux sinistrés. C'est pourquoi je viens à Bangassou pour informer les autorités et la presse afin qu'on puisse voler à leur secours. Mon plaidoyer va à l'endroit des gens de Bangassou et des humanitaires.

0: Comme vous l'avez suivi au début du magazine, la France renforce sa coopération avec la RCA. Bruno Fouché, ambassadeur de France en Centrafrique, revient sur l'intérêt de cette coopération. Il est interrogé par Alexia Félixien Gwandi.
1: Alors, monsieur Bruno Fouché, bonjour.
2: Bonjour.
1: Comment se porte la coopération entre la République centrafricaine et la France quelques mois après le rétablissement total des liens amicaux entre les deux pays?
2: Écoutez, elle se porte très bien. En fait, ça fait maintenant 3 ans que la feuille de route est lancée. Ça fait 2 ans qu'elle a été endossée par les deux présidents qui s'y réfèrent constamment lorsqu'ils se rencontrent ou lorsqu'ils parlent de la coopération entre nos deux pays. Et je peux l'illustrer par le fait que le 11 juillet, le jour de la fête nationale que nous avons fêté le 11 juillet pour bénéficier du week-end, il y avait présent à la résidence de France le président de la République, le président de l'Assemblée nationale, le Premier ministre et 19 ministres en plus de 700 invités. Donc c'est l'illustration de ce que les choses se passent bien entre nous et que le climat de confiance est complètement restauré, ce que me dit le chef de l'État quand je le rencontre et lorsqu'il rencontre son homologue français. La dernière fois que ça s'est produit, c'était à Nairobi au mois de juin.
1: Monsieur l'ambassadeur, malgré la levée de l'embargo des Nations Unies sur les armes à destination de la RCA, le pays fait encore face à d'énormes défis sécuritaires. Pourquoi la France a-t-elle choisi de coopérer uniquement dans le domaine sécuritaire et non militaire?
2: C'est un choix qui est complètement assumé par le président de la République, Emmanuel Macron, de ne pas renouveler les expériences du passé, de faire de grosses opérations militaires, d'avoir des bases un peu partout, on les a fermées les unes après les autres, et d'avoir une coopération beaucoup plus légère dans le domaine de la formation, pas seulement des armées, mais également de la police et de la gendarmerie. Alors l'armée centrafricaine est très encadrée par un certain nombre de coopérations qui sont conduites par plusieurs partenaires, notamment le Rwanda, et même EUTM participe à ces actions de formation. Nous avons mis l'accent davantage sur la gendarmerie et la police. Pour l'ensemble des cadres de l'armée, nous avons réouvert nos écoles régionales de formation et nous avons maintenant régulièrement des stagiaires qui partent en formation soit dans la région, soit à Paris à l'école de guerre, puisqu'il y a eu 2 officiers qui ont été pris au concours tout à fait dernièrement. J'en ai parlé lors de mon discours du 11 juillet. Donc cette coopération militaire existe, elle est différente. Nous estimons que toutes les actions de coopération qui peuvent être conduites en faveur des FACA sont de bonnes choses, mais il y a du monde. Hein. On n'est pas les seuls partenaires dans ce domaine-là, mais nous sommes encore présents.
1: Monsieur l'ambassadeur, la MINUSCA se retire progressivement avec la cessation de certaines de ses bases aux forces armées centrafricaines. Pensez-vous que le moment est venu pour que la MINUSCA s'en aille?
2: Écoutez, c'est une très bonne question. La MINUSCA a rempli sa mission. Le pays est pour l'essentiel dans la paix. Il suffit d'aller en province. On voit à quel point la MINUSCA a joué un rôle important dans la stabilisation de la situation. C'est une opération qui n'a jamais eu pour fonction de rester de façon indéfinie. Et aujourd'hui, il y a un pays, notamment, je le cite, ce sont les États-Unis, qui poussent à ce que ces opérations concluent leur mission aussi rapidement que possible. Et nous sommes dans cette situation aujourd'hui de devoir examiner ce qu'il va advenir dans le futur de cette opération. Nous sommes, comme vous le savez, la France la plume, comme on dit, au Conseil de sécurité. C'est nous qui écrivons les résolutions et puis elles sont votées ensuite par les 15 membres du Conseil de sécurité. Et donc nous sommes en train de travailler à préparer une période de transition. Et nous souhaitons que cette transition soit complètement adaptée aux besoins et aux nécessités du pays. Pas d'interruption brutale de la participation de la MINUSCA aux efforts de sécurité qui ont été menés jusqu'à présent. Un mandat renouvelé qui montre que nous tenons compte de l'évolution de la situation, mais à un rythme qui soit compatible avec la capacité du pays d'occuper ses fonctions souveraines sur l'ensemble du territoire. C'est la première fois depuis quand même très longtemps que ce pays se voit réunifié en termes territoriaux. Ses 20 préfectures, ses 7 préfectures de région, ses 85 sous-préfectures, ses 177 municipalités ont connu des élections il y a peu de temps, 4 élections en même temps. Et Dieu sait si j'ai entendu des commentaires négatifs sur l'incapacité qu'avait ce pays de les organiser. Il l'a fait. Et il l'a fait dans d'excellentes conditions. Donc maintenant que ce pays a de nouvelles institutions décentralisées ou déconcentrées, ce serait trop bête de perdre tout le travail qui a été affiché. Il y a une attente de la population dans ce domaine-là, très loin de la capitale, en termes d'éducation, en termes de santé. Et il faut tout faire pour que cette évolution de la situation au travers de la MINUSCA soit compatible avec les attentes de la population et avec le bilan déjà enregistré.
1: Mais y aura-t-il pas de répercussions?
2: Je veux dire, il y aura forcément des répercussions, parce que quand vous changez de système, vous changez d'habitude, vous changez de routine. Mais justement, la prochaine résolution va mettre l'accent sur la protection des civils, sur l'appui aux autorités décentralisées qui le demandent, et puis sur la formation de l'armée, de la gendarmerie, de la police, qui devrait progressivement relayer le travail conduit par la MINUSCA jusqu'à présent. Mais nous souhaitons que les choses se passent bien dans l'intérêt de la population et du pays.
1: Bruno Fouché, merci.
2: Merci.
0: Nous précisons que c'est la première partie de cette interview avec l'ambassadeur de France en RCA. Merci à tous. C'est terminé pour aujourd'hui. Restez avec nous pour la version Sango de votre magazine. 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
2: Elle se porte très bien, en fait ça fait maintenant 3 ans. 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
3: Écoutez, elle se porte très bien. En fait, ça fait
4: maintenant 3 ans que
3: C'est un choix qui est complètement assumé par le président de la République. On n'est pas les seuls partenaires dans ce domaine-là, mais nous sommes encore présents.
2: Les métiers de la France, donc quand tu ministres, à qui tu es toujours qui est n'importe quoi ça, qui ça, tu m'as beaucoup dans ton côté Afrique. À la base, à l'image du chi, mais nous on connaît aussi le critère de l'autre côté, on bien coule à pair.
3: Écoutez, c'est une très bonne question. Je veux dire, la MINUSCA a rempli.
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3: bilan déjà enregistré
2: mais n'a pas on de cha la pala limbi chiga pour koni pepe
3: je veux dire il y aura forcément une répercussion
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5: Il est 20h ici à Bangui. Nous émettons sur les 100.9 FM Radio Ndekeluka, le journal avec Hamid Tidjani. Hamid, bonsoir.
6: Bonsoir Idriss Yaya, bienvenue à tous dans cette édition. Poursuite ce jour des audiences de la première session criminelle à la cour d'appel de Bangui. Elle concerne les prisonniers du camp de Roux, des maisons carcérales de Ngaragba et pour femmes de Bimbo. À Bossamélé dans l'Ombelapoko, les habitants font face ces derniers temps à un problème d'eau potable. Plus de 5 forages de la localité sont tombés en panne. Ici à Bangui, deux semaines après leur déguerpissement, les commerçants de PK12 ont désormais pris possession du nouveau marché de la localité. Football, démarrage cet après-midi des matchs de la 14e journée de la Super League au stade municipal de Bombari.
5: À la une de ce journal, 1167 candidats des établissements techniques, toutes séries confondues, ont démarré ce matin les épreuves écrites du second tour du baccalauréat session de juin 2026.
6: Les candidats des séries générales composeront demain dans les trois matières retenues pour ce second tour. Au total, 10483 candidats sont autorisés à prendre part à ces épreuves.
5: Justice, les audiences de la première session criminelle de la cour d'appel de Bangui se poursuivent.
6: Aujourd'hui, la cour s'est penchée sur l'affaire Vianney Antoine Wissé, poursuivi pour association des malfaiteurs et vol à main armée. Hier, Ghislain Sandou a été condamné aux travaux forcés à perpétuité pour meurtre. Retour sur cette audience avec Chris Roy Jordan Badingbi.
7: Les faits remontent à 2020. Au cours d'une bagarre avec Emmanuel Gazamingi Kongo, Ghislain Sandou porte un coup de couteau mortel à son adversaire. Poursuivi au départ pour coups et blessures volontaires ayant entraîné la mort, il voit les faits requalifiés en meurtre à la demande du parquet général. Donatien Maïsemo, premier avocat général, requiert alors 20 ans de travaux forcés contre l'accusé.
8: Vous vous rendez compte que en amont, il y avait déjà un sentiment d'animosité entre l'accusé et le défunt. Et lorsque nous avons demandé dans quelle position la victime était tombée, vous avez écouté l'accusé qui est sain d'esprit vous dire qu'il était tombé sous le dos à plusieurs reprises. Lorsque nous disons ça, c'est pour vous dire, monsieur le président, messieurs de la cour, que l'infraction initiale de coup mortel ne peut plus être retenue contre l'accusé qui est là devant vous. Mais plutôt, nous allons demander à votre cour d'aller sur le terrain du meurtre. Il devra écoper de votre auguste cour une sentence qui enverra le message clair, parce que les atteintes à la vie humaine sont exponentielles aujourd'hui. Vous le condamnerez donc ainsi à 20 ans de travaux forcés.
7: Prenant la parole, l'avocat de la défense, maître Dangou Pandji, présente les excuses de son client à la famille de la victime et sollicite la clémence des juges.
9: Je demande pardon à la justice centrafricaine, toujours au nom de mon client. Je demande pardon à la famille de la victime. Monsieur le président, le ministère public, le berger de la société, a amené mon client dans un premier temps pour l'infraction, coups de blessure volontaire ayant entraîné la mort. Et le berger de la société vous demande de réqualifier cette infraction à un meurtre. Il s'est appuyé sur quoi, monsieur le président? Il s'est appuyé sur des images. Donc, suite à une bagarre, l'adversaire est décédé. Vous allez, monsieur le président, avoir les mains souples.
7: Après délibération, les juges requalifient les faits en meurtre et condamnent finalement Ghislain Sandou aux travaux forcés à perpétuité. Depuis l'ouverture de cette session, près d'une vingtaine d'accusés ont été déjà jugés et condamnés.
5: Entre-temps, le procès dans l'affaire dite Bossambélé se poursuit devant la Cour pénale spéciale à Bangui avec le dossier sur la disparition de Charles Massy.
6: Hier, la Cour a entendu son cinquième témoin, Hortense Balé-Coubet, ancienne compagne de Charles Massy, sur l'éventuelle implication des accusés Fiané Semdiro, Firmin Junior Danboy, Eugène Namkouissi et François Bozizé dans cette disparition. Pour la défense, cette déclaration ne met pas directement en cause leur client. Maître Éloge Fortuné Mokpa, l'un des avocats des accusés au micro de Andy Avila Bissayo.
10: Ça ne pèse pas, à mon humble avis. Bon, ben, c'est le témoin du parquet. On le qualifie de témoin aux charges. Mais du bout en bout, on a constaté qu'elle est devenue témoin à décharge. C'est-à-dire qu'en principe, elle devait enfoncer nos clients, les accusés. En réalité, tout ce qu'elle a dit ne reposait que sur les huit dires, c'est-à-dire les informations qu'elle a reçues par l'entremise d'autres personnes. Mais elle n'a pas vu, elle a entendu par l'entremise de qui ? Prenons le cas du conseil spécial Fidèle Ngwandika. Elle s'est focalisée sur ses déclarations. Mais Ngwandika lui-même a contredit sa première version dans la vidéo qui a été projetée. Bon, ça veut dire que l'unique moyen de défense sur lequel elle se fondait est tombé comme un château en carton. Les médias, oui, mais quels médias ? Est-ce que c'est versé au dossier ? Le problème, c'est ça. C'est-à-dire, on ne peut pas parler furtivement en disant que nous avons écouté sur les ondes. Est-ce que c'est fondé ? Moi, je dirais non.
6: Notons que l'accusé Firmin Junior Danboy a de nouveau affirmé devant la cour qu'il était hors du pays entre août 2009 et la fin de l'année 2010.
5: La réunion consultative transfrontalière sur le risque de la maladie à virus Ebola s'est achevée hier à Bangui.
6: Durant trois jours, elle a réuni des délégations ministérielles et des experts de cinq pays. La RCA, la RDC, la République du Congo, le Soudan du Sud et l'Ouganda. Jeff Dao a suivi les travaux pour nous.
11: L'objectif est de renforcer la préparation et la riposte contre Ebola, notamment aux frontières. Professeur Jean de Dieu Longo, chargé de mission à la recherche et à la formation au ministère de la Santé, revient sur les mesures prise et le renforcement de la surveillance.
12: En ce qui concerne la surveillance et plusieurs surveillances, nous avons également fait plusieurs activités, notamment réactiver les systèmes de surveillance au niveau des portes d'entrée qui sont importants. À titre d'illustration, nous avons réactivé 45 portes d'entrée sur 50 officielles. Nous avons déployé un laboratoire moderne au niveau de Obo qui est juste poste de puissance. Et également à Mongumba.
11: Au cours de cette réunion, Dr Roger Kanda, chef de la délégation de la RDC, a partagé l'expérience de son pays dans la lutte contre Ebola.
12: C'est au nord-est de la République démocratique du Congo où cette épidémie nous a frappé pour la 17e fois. En réaction à cette crise, le gouvernement congolais a fait de la gratuité des soins un levier stratégique dans la province de Ituri et puis centre de l'épidémie.
11: Les participants ont également travaillé sur une feuille de route commune pour renforcer la coopération transfrontalière. Docteur Marie-Roseline Bélizer, directrice des urgences à l'OMS.
13: Les discussions ont permis de mettre en évidence trois domaines prioritaires. Premièrement, est de renforcer la solidarité régionale, la paix et la coordination. Deuxièmement, de renforcer la collaboration grâce à des mécanismes d'appui entre pairs. Enfin, nous proposons aussi une innovation, celle d'élargir l'initiative de la République démocratique du Congo, fleuve Congo sans Ebola, à une initiative plus vaste qui comprend l'initiative du bassin Congo, Ubangi Sanga.
11: Notons que la clôture de ces assises a été présidée par le chef de l'État, Faustin Akonch Touadéra.
5: Cependant, Bossambélé, dans l'Ambelampoko, l'eau potable se fait de plus en plus rare.
6: Sur 16 fourrages, seuls 9 sont fonctionnels pour une population de plus de 25 000 habitants. Correspondance de Onisefor Andagor Lesseni.
14: La situation devient de plus en plus difficile pour les habitants de Bossambélé. Trouver de l'eau potable pour les activités ménagères relève désormais du parcours du combattant. Lucien Goudos, ménagère au quartier Bukenge, témoin de son calvaire.
15: C'est un sérieux problème. Tous les forages sont tombés en panne. Nous sommes obligés de consommer l'eau du marigot non traitée. Cette situation entraîne des maladies et nous ne savons plus quoi faire.
14: Sur les 16 fourrages construits à Bossambélé, 9 seulement sont fonctionnels, ce qui reste insuffisant pour couvrir les besoins de la population en eau potable. Abel Lankamandi, chef de groupe du premier arrondissement de Bossembélé.
16: Dans le premier arrondissement qui compte 14 quartiers, il n'y a que 11 fourrages, mais la majorité ont tombé en panne. Les habitants des autres secteurs sont en train de se tourner vers les rares fourrages encore en bon état, ce qui est à l'origine de cette pénurie d'eau potable à Bossembélé.
14: L'hôpital du district de Bossembélé enregistre de nombreux cas de maladies liées à la consommation d'eau insalubre. Docteur Georges Trésor Gamache, médecin chef du dit hôpital.
17: Hormis l'épidémie de choléra, je pense qu'il y a d'autres épidémies que le district sanitaire de Bossembélé a connues, telles que la polio. Voilà, la poliomyélite, je dirais, c'est aussi une maladie qui passe par l'eau. Et donc, il n'y a pas longtemps, on a encore découvert deux cas de polio qu'on a détecté positif. Et je pense que là même, on est en train de faire la riposte.
14: La société de distribution d'eau en Centrafrique, Sodeca, censée fournir cette ressource à la population, n'est pas implantée dans cette localité située à environ 160 km de Bangui, Bossembélé, Onésiphore, Andagor, Lesséné, Radio Ndekeluka.
5: Et puis ici au PK12, à la sortie nord de Bangui, les commerçants de Guerpi ont déjà rejoint le nouveau marché proposé par les autorités locales.
6: Mais le site manque cruellement d'aménagement. Un reportage de Sabrina Larissa Vincent Nailo.
18: Il est 9h du matin ici sur le site du nouveau marché de PK12. Les travaux d'aménagement n'ont pas encore commencé. Pourtant, les commerçants s'installent petit à petit. Chacun délimite sa parcelle, monte son hangar de fortune et expose ses marchandises. Parmi eux, Florence, vendeuse de la viande boucanée.
19: Je remercie le président de la République pour ce grand espace qu'il nous a offert afin que nous puissions exercer librement notre activité commerciale. Seulement, les conditions de vente ne sont pas réunies. Le site n'était pas aménagé et c'est nous-mêmes qui l'avons aménagé. Lorsqu'il pleut, l'état du lieu devient déplorable.
18: Même constat pour Edoxy, pas d'autre choix que de vendre dans ces conditions. Cette marchande appelle d'ailleurs ses pairs à la rejoindre rapidement sur le site.
19: Ça nous fait plaisir de regagner le site. Petit à petit, les clients vont s'y adapter. J'exhorte donc mes sœurs commerçantes à regagner le marché, car les mesures prises par les autorités visent à assurer notre sécurité.
18: Si Edoxy est satisfaite, Ezekiel, vendeur d'huile et d'oignon, demande aux autorités d'accélérer d'urgence les travaux d'aménagement.
20: C'est la mairie qui nous a construit les hangars. Nous demandons donc aux autorités d'aménager le marché afin d'améliorer les conditions de vente et de permettre aux commerçants d'exercer leurs activités dans de meilleures conditions.
18: Côté client, Prudence salue l'initiative. Mais cette habitante de son logement prévient, il faut absolument renforcer l'hygiène sur le site.
21: Je suis surprise par ce déménagement, c'est pourquoi je me suis rendue dans le nouveau marché pour faire mes provisions. J'apprécie ce déguerpissement car il permet de libérer les voies et de faciliter la circulation.
18: Ce nouveau marché de 2 hectares se situe juste derrière la station service Total. Pour les usagers de la route, ce déguerpissement des installations anarchiques est un véritable soulagement. La circulation respire enfin.
5: Hors de nos frontières, alors que la guerre au Soudan dure depuis plus de 3 ans, le jeu des alliances diplomatiques et militaires évolue en coulisses.
6: Le Soudan et l'Arabie Saoudite ont officiellement signé hier un accord visant à créer le Conseil suprême de coopération et de coordination stratégique.
5: Et puis concernant la guerre au Moyen-Orient, les États-Unis accusent Israël d'avoir mené des frappes en Syrie et dénoncent un scandale inutile.
6: De son côté, le ministère syrien des Affaires étrangères a également condamné cette attaque. Qu'il qualifie d'injustifié contre une base militaire située dans le nord-ouest du pays. Israël, de son côté, s'abstient de tout commentaire.
5: Bon, les matchs de la 14e journée de la Super League ont démarré cet après-midi à Bambari dans la Waka.
6: Un seul match a été joué cet après-midi. SCAF a battu Ice Douane 1-0. Cependant, le premier match prévu entre Red Star et les Anges de Maïgaro n'a pas eu lieu car le club de Red Star est toujours absent à Bambari. Pour le bureau de la Super League, le fait que Red Star n'ait pas disputé ce dernier match entraîne automatiquement son élimination du championnat. Périeur, Motem, Motemé, Dongombi, secrétaire général de la Super League, nous en dit plus au micro de notre envoyé spécial à Bombari, Théoneste et Punika.
0: Si un club encaisse 3 forfaits consécutifs, le club est déclaré forfait et il ne prendra pas part aux compétitions de la Super League. Si le club Red Star est déclaré forfait général pour cette saison, je pense que la saison prochaine, le club Red Star ne sera pas accepté à la Super League. Le club Red Star sera rétrogradé à la division inférieure, conformément aux dispositions du code disciplinaire de la Fédération Centrafricaine de Football. Les règlements sont clairs. Nous programmons les matchs, nous organisons les compétitions. C'est maintenant au club de s'organiser à leur niveau. Nous avons programmé les matchs depuis longtemps. Nous avons même reporté le démarrage de cette compétition ici. Et je voudrais rappeler également que la Fédération a octroyé subvention au club, à tous les clubs qui ont participé au championnat de la Super League. Donc il n'est pas question qu'un club reste chez lui et dit qu'il ne peut pas venir.
6: Fin de cette édition sur Radio Ndekiluka. Merci à tous de l'avoir suivi.
5: Hamid, merci. Au revoir à demain. 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
5: Notre dossier du jour est consacré aux difficiles conditions de vie des habitants du village Lopo, situé à 10 km de Nola, dans la Sangambaéré. Et malgré l'exploitation de l'or dans la zone par des sociétés minières, une situation décriée par le chef de Lopo, un Dieudonné Bitio, il répond aux questions de Parfait Eddy Comessé de passage dans cette localité.
24: Dieudonné Bitio, bonjour.
25: Merci à vous également. Soyez d'abord les bienvenus. Et puis, je défends la population. Malgré les circonstances, nos difficultés, je suis dans un grand
24: souci. En tout cas, merci pour l'accueil et vous avez fait un bon tremplin qui me permet directement de vous poser la question sur les conditions de vie ici au village Lopo.
25: On mène une vie difficile. Principalement, je parle de l'école, j'en parlerai et puis je parlerai toujours. On a un manque des hôpitaux.
24: Et pourtant, nous voyons un dispensaire à côté.
25: Oui, c'est un dispensaire. Ça, c'est pour le gouvernement. Mais ce que les Chinois exploitent là, quel est leur souvenir dans notre village pour la vie de demain de nos enfants?
24: Est-ce que votre plaidoyer c'est à l'endroit du gouvernement ou à l'endroit de ces sociétés minières?

0: ici au dispensaire de l'OPO. Comment vous faites pour vous soigner ou lorsqu'il y a un cas de complication?
1: En tout cas, il y a un poste de santé. Le chef de centre fait un effort avec les médicaments, on se soigne. Mais dans les cas graves, là, il fallait qu'on fasse une évacuation au niveau de l'hôpital district de Nolala. À bord d'une moto, soit les trois roues.
0: La dégradation de la route entre Nola et l'OPO est vraiment très avancée. Est-ce que l'évacuation des malades est facile?
1: Qu'est-ce qu'on peut faire? On est obligé de se débrouiller comme ça. Les cas, même ça, dès que tu arrives au bord, avant de traverser la rive, tu peux écrire parce que la route n'est pas en bon état. Parfois, nous, les villageois, on se débrouille pour fermer les trous qui se trouvent sur la grande route. Mais on encaisse des injures. Des passants qui ont des motos, soit des 4 roues, soit même voire des 10 roues. Bon, là, la population sera en tout cas désolée de continuer ce travail.
0: Beaucoup de parents déplorent le fait que beaucoup d'enfants préfèrent aller sur ces chantiers miniers au lieu d'aller à l'école. Quelles sont les actions que vous menez en tant qu'autorité locale pour empêcher ces enfants?
1: Moi, ce que je peux dire, c'est par rapport à chacun de maintenir la position de son fils. Je peux dire que mon fils ne peut jamais aller à la zone minière. Et puis, demain, c'est ton fils qui ira. Est-ce que je suis contraint d'aller le surveiller? Non plus. Mais je demande au patron qui exploite les enfants moins de 18 ans, qui n'assiste jamais là-bas. Il faut qu'on prenne une mesure sérieuse en les chassant. Comme ça, les enfants reviendront pour continuer.
0: Alors, quels sont les problèmes qui touchent le système éducatif ici dans la localité de l'OPO?
1: Oui, on a d'abord un manque des enseignants et gouvernementaux. On manque d'établissement. L'établissement ne mérite pas. Parce qu'il y a des enfants qui tournent le dos face au tableau. Mais qu'est-ce que tu peux enregistrer pour revenir avec ça à la maison?
0: Face au problème de maître qualifié et d'école, quelles sont vos demandes à l'endroit du gouvernement?
1: Ce que je demande principalement, c'est l'école. Peut-être à la force du gouvernement, je ne sais pas. Je demande, je pleure au nom de la population de ne jamais nous tourner le dos. Qu'on est dans un grand souci. Peut-être on s'en sortira ou on ne s'en sortira pas, je ne sais pas. C'est pas nous. Je pleure pour la vie des enfants de demain. On n'a pas de médicaments. Même ça que les Chinois ne nous font pas un projet, mais le gouvernement peut nous penser des médicaments. On a des chefs de centre capables et des matrons capables. Même si ça manque de médicaments, que puis ça joue, les gens meurent comme des poulets en période de maladie.
0: Donc si le gouvernement ne fait pas quelque chose, votre inquiétude c'est qu'on n'aura pas de cadre demain.
1: Effectivement, si vraiment le gouvernement tourne le dos, c'est fini. Parce que sans l'intelligence, tu fais ce que tu ne pouvais pas le faire. Parce que tu n'as rien dans la tête. Si tu avais quelque chose de bagage intellectuel dans la tête, ce que tu veux faire là, tu dois examiner, tu dois dire non. Il a fallu que je réfléchisse, il a fallu que je fasse ceci pour éviter les problèmes. Mais si tu agis bêtement, là c'est pas de ta faute, c'est l'ignorance. J'ai quitté les tables bandes, ça fait même presque 40 ans même, mais je me débrouille parce que j'étais bien formé. C'est pour cela que je me débrouille et puis je me défends à cause de la population que je vois, on est en danger. Nous, les habitants, on est en danger par rapport à la santé. Nos enfants sont en danger par rapport à l'éducation.
0: En tout cas, monsieur Dieudonné Bitéo, merci.
1: Bon, merci à vous également, Radio Ndekeluka.

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Abdel Mamadou Mayodis. Bon anniversaire depuis Cam 5. Aigle de Cam 5. Mayodis.

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2: Chef occupé dans l'hôpital.

Mara Sese. La lobaye a tout prévu. Et c'est vrai. 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

soit quelque 100% centrafricain en Béafrica. Et la Côte-Rotie Béafrica, sans sabang, on a Côte-Rotie Béafrica, Mozokoti Béafrica. Centrafrica, merci. Il y a un peu de temps.

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0: C'est lui que j'ai payé la poubelle. Il est payé à 2000 francs. C'est lui qui devait me garantir ça.
1: Le propriétaire nous a donné l'inquiétude.
2: Parce que ces gens-là, ce sont des arnaqueurs en fait.

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0: la jalousie dans un couple.
1: La coupure intempestive de l'électricité.
0: Ah, quel courage.
2: Non, je pense que c'est arrivé à un moment donné.

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15: 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C'est-à-dire, premièrement, il faut que nous, il y ait un ministère du transport. aïe tout à passer, aïe même la province après, à la tout à la capitale, à la baille, à la passer dans la capitale. C'est-à-dire trois roues, une fois qu'à la fois qu'il y a des barrières, même si à la longue de la monde, à la Canada, parfois on a la charge de pied et puis à la charge, c'est-à-dire trois roues, à la on y a la conseillère, elle est à la compte 10 roues, premièrement. Et à la gagne, on a des barrières. Ah, vous avez des barrières, ah, tu vous avez pas de gala, on a 500 dans cet état-là, et à Zala la liste. 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
15: 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Bon, si t'es là, à la pigale, à la et puis à la zagini, à zagala, à l'aïso, à l'aïso, à accident là. Je vais vous donner un exemple, même dans le Dama là. Je vais pouvoir vous dire, nous, on est chargé, soit dans le BGPK 12K, le numéro de l'OTA, nous allons nous tourner sur le service Dama là, nous, on est ici. À compagnie, parce qu'on a trois roues, et puis à côté, on est à l'outil, et nous, on est à casse, à l'aïso. Et puis, nous, on est à patron de l'OMI, patron de l'OMI, à l'OMI, à l'OMI, à l'OMI, à l'origine de cet accident là.
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16: Barala, mignon, je suis là. Il va inviter à un petit plateau.
6: Iko Barala.
16: Oui. Contribution de la dernière année, un petit ministère du transport. Parce que actuellement, il y a un habillé, il y a une originalité. Il y a un point qui passe en petit ligue. Et quand il y a un dérapage, il y a un négligence, un principe, il y a un petit peu. 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l'angénia, ça n'a besoin de la agenda. Cela va pas la gala coincée, amena gaoute, amena monument, soit les gens. Mais si on a une fois en haut, à la porte, ça n'a pas la coin, et à qui ça n'a pas la paix. Et par contre, qui a été un petit permis de conduire à ce point, c'est à ce moment. Mais, amena guida, on a dit sur même d'avoir passé du naïgé. Moto toi, nous le gagnons devant, le gars rétroviseur à terre, qui dit moto n'a pas, mais le septième ami. À sa décision à mon avis, mais les taxis m'ont dit qu'il était là, sur le générateur, le stitéral, le taponnet, je suis à mon avis, mon tonnet de la proposition, mais ma chère rétroviseur, a été fait en police, il a été fait en téléphone, a eu un ténébal, mon tonnet, a été fait en accident de télé, il a fait rétroviseur avec la paix, permis de conduire avec la paix, et le Kingan a arrêté dans le sein de l'égapé. Et il a été fait à la Lingan Mundao. Et le coup, c'est quoi, un jour, et à Gali, il a fait un moment, c'est le pays qui nous semble. Alors, on m'a arrêté un peu. Mais à l'époque, pour les élèves, je n'ai pas dit à bas, pour moi, j'ai quand même un petit peu de café. Après, il y a un petit peu de café. Le bon, pourquoi est-ce que j'ai fait un petit peu de café? Il y a un petit peu de café. Est-ce que j'ai fait un petit peu de café? Voilà, il y a un petit peu de café. Voilà, il y a un petit peu de café. Il y a un ministère du transport, il faut le mot. Et puis, le ministère de l'État, pour ça, je suis à pour lui faire un agenda de café. À la table, il y a un légal qui continue de continuer à avoir le
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9: 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Je suis mouton à bloquer la honte à pièce sur le panier, tout le permis à bas. On a confisqué l'eau, à obliger, si tenait à mon mouton pour avoir une soirée complémentaire, mais de quoi je m'en vais mouton pour la suite. Or, permis, on n'en a pas oublié d'aller mouton. Parce que le Fabien est plus propriétaire, il tenait à libérer l'eau, à l'autorité qui a accepté à Zalo.
11: D'accord.
9: Et Tangani, qui t'a mis en ligne, il faut rigueur en accompagné de moto. Critères, si soutien dans le pénal moto, dans l'église, âge, etc. Là, ce moment, on va venir trois ou non, déjà cinq kilos combattants. À d'un temps à venir, on va venir sur la station, à des messages, 18 ans, on va mettre le pénal trois ou.
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20: 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Et ça, un petit matin, il y a tout le monde. 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
1: L'hypertension artérielle pendant la grossesse se définit par une pression artérielle supérieure ou égale à 140 sur 90 mm de mercure. Elle touche 5 à 10% des futures mères et nécessite une surveillance médicale rigoureuse pour prévenir les risques de complications comme la pré-éclampsie, le retard de croissance ou l'accouchement prématuré. Docteur Mauricette Julie Godot, cadre au ministère de la Santé, donne quelques éclaircissements sur cette maladie.
2: L'hypertension artérielle est un sujet délicat chez la femme enceinte. Nous avons 3 types d'hypertension artérielle. La première, c'est l'hypertension qui existe déjà avant la grossesse et la femme est au courant qu'elle est hypertendue, elle est déjà au traitement et elle tombe enceinte. Ça, c'est la première situation. La seconde situation, elle est hypertendue mais elle ne sait pas et on va découvrir l'hypertension avant le 4e mois de grossesse. Le troisième type d'hypertension, c'est l'hypertension qui apparaît en fin de grossesse, c'est-à-dire au-delà du 6e mois, et qu'on rencontre souvent chez les femmes jeunes. Et je précise que ce troisième type d'hypertension n'existe que pendant la grossesse et dès que la femme a accouché, la tension redevient normale.
1: Suivons l'échange de Edouard Ogossé avec professeur Norbert Richard Ngbalé, gynécologue obstétricien à l'hôpital communautaire de Bangui.
3: Professeur Norbert Richard Ngbalé, bonjour.
4: Bonjour.
3: Qu'appelle-t-on exactement l'hypertension artérielle pendant la grossesse?
4: Alors c'est une maladie, je dirais cardiovasculaire, hein, qui fait que pendant la grossesse, pour être plus simple, la tension de la femme augmente. Normalement, pendant la grossesse, la tension de la femme devrait baisser. Baisser parce qu'il a crié encore, il y a l'enfant qui s'ajoute. Et la tension, la pression qui va chez l'enfant va faire que chez la femme, normalement, la tension va baisser. Mais malheureusement, chez certaines femmes, ben, la tension augmente pendant la grossesse.
3: Existe-t-il plusieurs formes d'hypertension chez la femme enceinte?
4: Oui, il y a plusieurs formes d'hypertension. Il y a ce qu'on appelle dans notre jargon la pré-éclampsie, c'est une hypertension qui survient pour la plupart des temps chez des jeunes filles. Chez des jeunes filles qui survient après 20 semaines d'aménorrhée. Et 20 semaines, je voulais pour faire comprendre aux gens, après 4 mois, à partir du 5e mois déjà, ça commence. Et là, ça concerne souvent les jeunes filles, et ça concerne souvent des jeunes filles qui sont à leur première grossesse. Mais il y a d'autres hypertensions, il y a l'hypertension artérielle chronique. Donc c'est une femme qui a d'abord l'hypertension bien avant. Mais donc pendant la grossesse, ça devient plus grave. Et il y a d'autres femmes qui font ce qu'on appelle l'hypertension gravidique, c'est-à-dire que c'est des hypertensions qui viennent à chaque fois qu'elle tombe enceinte, et dès que la grossesse est finie, c'est fini, elle n'a plus l'hypertension. Voilà, je peux catégoriser ainsi les femmes qui ont l'hypertension pendant la grossesse.
3: À partir de quel niveau de tension parle-t-on d'hypertension?
4: Alors, la tension normale chez une femme enceinte devrait être en dessous de 140 sur 90. Voilà la limite, la frontière en quelque sorte. Une fois que la tension dépasse 140 sur 90, ben, on parle d'une hypertension chez la femme enceinte. Bien sûr, avec plusieurs types d'hypertension.
3: Alors pourquoi la grossesse peut-elle favoriser une augmentation de la tension?
4: La grossesse, c'est comme si c'est un corps étranger qui vient chez la femme et la femme doit accepter ce corps étranger. Et donc il y a plusieurs mécanismes qui se font dans l'organisme et parmi ces mécanismes, c'est les mécanismes qui peuvent conduire à l'hypertension artérielle. Voilà.
3: Alors, quelles sont les femmes les plus exposées à l'hypertension artérielle pendant la grossesse?
4: Alors, les femmes qui sont plus exposées, d'abord, comme je l'ai dit tout à l'heure, des primipares, c'est-à-dire des femmes qui vont venir accoucher pour la première fois. Mais on compte aussi, on regarde, on voit aussi qu'il y a beaucoup de femmes qui sont fortes. Je ne dis pas l'obésité, mais des femmes qui ont un peu de surpoids, c'est des femmes qui sont, pour la plupart du temps, exposé à l'hypertension artérielle. Mais on pourrait ajouter aussi celles qui font des gros enfants sont souvent aussi exposées. Et enfin, celles qui ont le diabète associé à la grossesse font souvent aussi l'hypertension.
3: L'âge de la mère joue-t-il un rôle également?
4: L'âge, oui. L'âge est un facteur dans l'hypertension artérielle. On constate que l'hypertension survient chez des femmes les plus âgées. Les femmes les plus âgées, on a fait une étude à l'hôpital communautaire. En tout cas, après, on constate que ça survient plus parmi les femmes qui ont plus de 35 ans et qui ont moins de 18 ans.
3: Alors, une femme qui souffrait déjà d'hypertension avant sa grossesse doit-elle prendre des précautions particulières?
4: Oui, elle doit d'abord aller voir son médecin, voir le gynécologue surtout, discuter avec lui, voir si elle a la possibilité de prendre la grossesse. Et avec le gynécologue, ils vont tout étudier, ils vont voir son état, voir si elle prend bien son traitement, si son état, la grossesse qu'elle va prendre ne pourra pas aggraver. Une fois qu'elle tombe enceinte, ben elle doit être suivie par un gynécologue du début jusqu'à la fin. C'est l'idéal en fait. Mais comme on n'est pas si nombreux, ben, si elle trouve un médecin, ça serait mieux.
3: Quels sont les symptômes qui doivent pousser une femme enceinte à consulter rapidement?
4: Alors, les symptômes, c'est de céphalie. La femme qui est enceinte, mais qui te dit qu'il a de céphalie. Il a une sensation de vertige. Qu'elle a, excusez-moi, une sensation de vertige. Et là, une sensation de mouche volante. On peut aussi avoir pas de signe, ne pas avoir de signe. Mais quand on part chez la sage-femme pour la consultation prénatale, on constate que la tension est élevée. Des fois. Donc, mais d'autres signes, ça peut venir par des complications. La femme peut se mettre à convulser, par exemple. C'est souvent lié à la tension, à l'hypertension sur la grossesse. Mais notons aussi que parmi cette hypertension, ce qui est plus grave, c'est ce que nous appelons dans notre jargon la pré-éclampsie. C'est une hypertension artérielle qui survient chez la femme souvent jeune, qui apparaît après 20 semaines de grossesse. C'est-à-dire la femme n'avait pas l'hypertension, mais après 20 semaines, on commence à constater qu'elle a l'hypertension. Et cela peut être associé ou non à la protéinurie dans les urines. C'est-à-dire quand on regarde ces urines, il y a du protéine dans les urines. Ça veut dire que le rein laisse passer des protéines, ce qui ne devrait pas se faire. Voilà. Et là, c'est encore plus grave. Ces genres de cas doivent être vraiment surveillés par un gynécologue obstétricien.
3: Professeur, peut-on être hypertendu sans ressentir aucun symptôme?
4: Oui, bien sûr, je l'ai dit tout à l'heure. C'est pourquoi l'importance de la consultation prénatale, on ne cessera jamais de parler. La femme doit systématiquement aller chez son médecin dès qu'elle est enceinte, chez la sage-femme dès qu'elle est enceinte. Quand vous arrivez là-bas et qu'on ne vous prend pas l'attention, exigez qu'on vous prenne l'attention. C'est capital, parce qu'il y a des femmes qui font l'hypertension pendant la grossesse, mais qui supportent, qui n'ont pas de signes. Et elles arrivent souvent à des complications plus graves. C'est-à-dire que l'hypertension est découverte lorsqu'il y a une complication, notamment la convulsion, l'œdème aigu du poumon, l'insuffisance rénale. C'est là où on veut rechercher la cause, on constate qu'elle a l'hypertension. Donc vraiment, je conseille à toutes les femmes d'aller en consultation prénatale. Parce que si vous arrivez et que la sage-femme, je répète, ne prend pas la tension artérielle, alors croyez-moi, ce n'est pas une bonne consultation prénatale. On doit prendre la tension artérielle, on doit prendre le pouls, on doit vous peser, on doit prendre la hauteur utérine. Pour cela, vous devez exiger que cela soit fait. Si ce n'est pas fait, ce n'est pas bon. Il faut changer, il faut aller dans un endroit où on peut vous prendre la tension artérielle et les autres choses que je cite.
3: Docteur, certaines femmes, parfois, lors de leur grossesse, présentent également des œdèmes au niveau des pieux. Alors, ces signes, on peut déjà envoyer à l'hypertension?
4: Pas forcément, parce que vous voyez que dans les signes, j'ai expressément pas parlé de l'œdème, de pieds qui gonflent. Parce que si je dis ça, ben, la majorité des femmes penseront que ben, dès que le pied gonfle, c'est l'hypertension. Non. Alors le pied peut gonfler souvent si l'enfant est gros, souvent si la femme a préalablement une mauvaise circulation au niveau de veine, ben, ça peut gonfler. Mais ce n'est pas forcé, même si, je le sais, que pendant l'hypertension artérielle, il y a des femmes qui ont des pieds qui gonflent. C'est vrai, mais ce n'est pas pathognomonique. Ça veut dire que ça peut être autre chose que ça. Seul le médecin peut lier la présence de l'œdème avec l'hypertension artérielle.
1: Cap à Moubaï dans la Basse-Côte pour retrouver Dr Marius Komlopère Komesuba, médecin-chef du district sanitaire de Moubaï-Zangba, pour parler de la prise en charge. Il est au micro de Ibrahim Bianga.
5: Au niveau de l'hôpital du district, bien sûr, nous faisons un paquet complet d'activités, c'est-à-dire la prise en charge de toutes les pathologies, tant connues que les pathologies urgentes. Je pense qu'une fois que le diagnostic est posé, il y a un médecin qui est là, il y a un instrument accoucheur et tout le staff. On prend également en charge toute catégorie, y compris l'hypertension artérielle. Même dans nos formations sanitaires qui font les paquets minimum d'activité, le diagnostic peut être posé. Une fois le diagnostic posé, on réfère ces patientes-là, ces patientes au niveau de l'hôpital de district pour conduire une prise en charge appropriée afin d'assister à un accouchement sécurisé pour éviter les complications qui sont très souvent également une passe pour la communauté, tant bien pour la communauté que également pour nos structures sanitaires.

0: Professeur, parlons un peu de maux de tête, revenons-en. C'est parce que beaucoup de femmes, souvent, qui sont enceintes, font également des maux de tête. Est-ce que, si cela arrivait, qu'est-ce que la femme peut faire? Est-ce qu'elle peut directement prendre des paracétamol généralement, ou soit il doit se rendre à l'hôpital pour essayer de voir s'il y aurait des signes d'hypertension?
1: Vraiment, là aussi, on ne se sera jamais de dire arrêtons la pré-médication. Dès que tu as des signes, tu as mal à la tête, va voir un personnel de santé, va voir ton gynécologue pour que puisse se rechercher pourquoi est-ce qu'on peut avoir mal à la tête. Vous savez, quand on a mal à la tête, il peut y avoir plusieurs causes. Ça peut être le paludisme qui fait que vous avez mal à la tête. Ça peut être la fièvre typhoïde. Ça peut être une méningite. Ça peut aussi être, comme on l'a dit tout à l'heure, l'hypertension artérielle. Et seul le médecin est capable de rechercher la cause. Il sait qu'on montre au médecin comment est-ce qu'on peut éliminer le paludisme, comment est-ce qu'on peut éliminer la méningite, ainsi de suite. Donc seul le médecin ou un personnel de santé peut te dire non, le céphalée est lié à telle maladie, et mettre un bon traitement au lieu de rester à la maison et prendre soi-disant du paracétamol. Et à prendre du paracétamol, la plupart des cas, c'est des médicaments de la rue qui tuent d'ailleurs des gens. Donc il faut vraiment voir le médecin, et seul le médecin pourra prescrire que vous allez acheter des médicaments dans la pharmacie et non dans la rue.
0: Professeur, vous venez à peine de parler des pré-éclampsies. Dites-nous pourquoi ce phénomène, soit cette maladie-là qui arrive, ce phénomène qui arrive aux femmes enceintes, soit après l'accouchement, est considéré comme une urgence médicale.
1: C'est une pathologie grave pendant la grossesse. J'ai eu un formateur, le professeur Abdoulaye Sepou, nous disait toujours à l'époque, ça l'étonne aussi, parce que le taux de l'hypertension artérielle, c'est-à-dire la pré-éclampsie, augmente. Quand il a fini sa formation, il faut dire qu'il est le premier, il est venu. Il n'y avait pas beaucoup de cas. Mais maintenant, on commence à avoir suffisamment de cas de pré-éclampsie. Est-ce que cela est dû aux faiblesses de diagnostic à l'époque? Bon, là, il faut rechercher. Est-ce que c'est dû à tous les événements qu'on a eu dans notre pays avec de pressions, de stress qu'on a eu? Là aussi, ben, ce n'est qu'un chercheur qui peut faire ce type d'études et nous dire pourquoi on a plusieurs cas d'hypertension artérielle maintenant, qui rentrent même dans les causes de décès maternel. Dans notre pays, pratiquement, c'est la troisième cause de décès maternel dans notre pays.
0: Alors pour la mère, quels sont les risques si elle développait la pré-éclampsie?
1: Ben, les risques, c'est des complications. Souvent, c'est des mamans qui meurent, qui décèdent, qui peuvent mourir. C'est la sanction ultime. Mais on peut avoir une insuffisance rénale, on peut avoir des convulsions, on peut avoir des problèmes cardiaques. Donc l'hypertension artérielle ou la pré-éclampsie peut entraîner plusieurs complications. Il y a des complications hématologiques, je ne veux pas vous gêner avec nos mots barbares, notamment le HELLPS syndrome. Donc ça entraîne énormément de complications. Et c'est souvent, la prise en charge doit être faite par un médecin et de préférable un gynécologue qui, dans la plupart des cas, travaille même en commun encore avec des cardiologues sur ça. Donc vous comprenez que c'est une pathologie vraiment grave dont la prise en charge est pluridisciplinaire.
0: Est-ce qu'elle entraîne également la mort?
1: Mais bien sûr. Elle entraîne de la mort. Souvent, des femmes viennent ici, on en a vu, on en voit presque une fois par mois. Elles viennent, elles convulsent, elles se mettent à convulser et on n'arrive pas à arrêter la convulsion et elles décèdent. Et on en a aussi, il y en a qui viennent, qui font ce qu'on appelle l'œdème aigu du poumon. Et dès qu'on veut l'opérer pour arrêter, pour sortir l'enfant ou traiter l'œdème aigu du poumon, pour la plupart des temps, ça marche, mais des fois, ça ne marche pas et elle peut mourir.
0: Et quelles sont les conséquences pour les bébés?
1: Le bébé, pour la plupart des temps, c'est la prématurité. Souvent, c'est des bébés prématurés, c'est des bébés de petit poids.
0: Un bébé où sa maman a développé l'hypertension pendant sa grossesse peut être né avec ce syndrome?
1: En tout cas, on sait que des nouveau-nés dont la maman a fait une hypertension pendant la grossesse ont plus le risque de mourir pendant la période néonatale que les autres bébés.
0: Professeur Norbert Ngwale, vous êtes avec nous dans ce magazine sorti des radios Ndekeluka. Comment dépiste-t-on l'hypertension artérielle pendant la grossesse?
1: C'est la prise de la tension artérielle. C'est-à-dire que quand vous avez une femme enceinte qui vient pour la consultation, il faut la faire asseoir d'abord, qu'elle se repose normalement pendant au moins 15 à 30 minutes et après, vous reprenez, vous prenez la tension artérielle, la position assise. Si la tension est élevée, vous pouvez demander d'attendre un tout petit peu. Elle attend encore, vous reprenez la tension artérielle. Si cette tension est élevée, vous renseignez, est-ce qu'elle n'a pas de souci, ainsi de suite. Et si vous constatez que la tension est toujours élevée après plusieurs prises, ben, on peut parler d'hypertension artérielle. Maintenant, on va rechercher qu'est-ce que cette hypertension a fait dans le corps et on demande des examens pour soigner la femme.
0: Existe-t-il des mesures simples permettant de réduire les risques?
1: Oui, il existe des mesures simples.
0: Okay.
1: C'est par exemple le sport pendant la grossesse. Il faudrait que la femme puisse marcher pendant la grossesse, faire le sport pendant la grossesse. Je ne parle pas de ça, il ne faut pas penser que ça c'est des sports de haut niveau, mais la natation par exemple, la marche à pied par exemple, c'est des pratiques qui peuvent aider la femme enceinte qui, pour éviter l'hypertension artérielle.
0: Un message à l'endroit de nos auditeurs qui nous écoutent à ce moment concernant la prévention de cette maladie.
1: Ben, c'est de ne pas rester à la maison quand ils ont des signes. C'est de ne pas rester à la maison quand elles sont enceintes. Dès qu'on sait qu'on est enceinte, on doit automatiquement venir voir la sage-femme, automatiquement venir voir son médecin, automatiquement venir voir son gynécologue pour la consultation prénatale qui va nous permettre de détecter plus tôt ces complications. L'une des complications qu'on vient de parler, notamment l'hypertension sous la grossesse, et de planifier pour que l'accouchement puisse être une expérience heureuse.
0: Professeur Norbert Lichangwali, merci.
1: Je vous remercie.
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3: C'est maintenant le moment des réponses à vos questions de la semaine. Docteur Carnel Korat-Godji, médecin au laboratoire Omega Solutions de Bangui, est avec Edouard Ogossé.
0: Quels sont les signes d'une déshydratation?
4: Oui, les signes d'une déshydratation, généralement, il y a la soif qui est le premier facteur. C'est pour ça qu'on demande de boire de l'eau et surtout un verre d'eau au moins toutes les 1 heure de temps. Ceci permet de maintenir l'équilibre hydrique du corps, parce que le corps est constitué d'un volume d'eau qui doit être stable. Or, au cours de la journée, dans nos efforts, nous perdons de l'eau par transpiration, nous urinons. Donc, il faut garder cette constance-là, cet équilibre hydrique.
0: Docteur, combien de temps d'activité physique est recommandée par jour?
4: En fait, l'activité physique est recommandée au moins 5 fois par semaine et une fois par jour. C'est-à-dire au moins 30 minutes, pratiquer une activité qui va vous permettre aux muscles de pouvoir absorber suffisamment le sucre et pouvoir équilibrer le métabolisme. Quand on parle de métabolisme, peut-être que vous allez dire que c'est du gros français, mais c'est d'équilibrer les fonctions générales du corps. Le sport ici permet de le faire. Il faut minimum 30 minutes de sport, et le sport le mieux conseillé, c'est la marche.
0: Quels sont les effets du tabac sur la santé?
4: Oh, vous savez que le tabagisme est d'abord un facteur de société. Donc le tabac ici représente un grave problème au niveau de la santé, surtout au niveau du système respiratoire. Il va vous encrasser par le goudron que contient ce truc. Et en fait, il soumet aussi les non-fumeurs autour du fumeur en question. Lorsque quelqu'un fume à côté de quelqu'un qui ne fume pas, cette personne est plus exposée aux facteurs de risque de santé respiratoire que la personne même qui fume.
0: Pourquoi le sommeil est-il important pour la santé?
4: Oui, le sommeil est très important pour la santé, surtout qu'il faut faire au moins 7 heures de sommeil et du sommeil profond. Ici, le sommeil permet la réparation, l'auto-réparation de l'organisme. Donc, il faut bien dormir et dormir suffisamment.
0: Quels sont les dangers de la consommation excessive d'alcool?
4: Les dangers de la consommation excessive d'alcool, déjà on met en danger le foie. Le foie étant un organe vital, lorsqu'il ne fonctionne plus bien, vous tombez malade. Donc il faut éviter de boire l'alcool. L'alcool n'est même pas indiqué, même pour des apéritifs en principe. Dans le milieu médical, l'alcool est suffisamment prohibé. Il est mieux de boire un verre d'eau toutes les 1 heure que de boire une bière toutes les 8 heures.
3: Ainsi prend fin votre magazine santé sur Radio Ndekiluka. Merci d'avoir été des nôtres. Mais ne quittez pas car la version s'annonce tout de suite.
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3: 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gynécologue, quoi qu'on appelle gynécologue, d'accord, à vite, cardiologue ou d'accord à vite un néphrologue, tu as bien la spécialité ni. 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
3: 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Deuxième minute, tu as le mot tension, tu m'as payé. Ah, attention, à quand elle est exigée, tu as le mot tension, tu m'as le bas. Et puis, il faut appareil, il y a d'autres, tu n'as pas le mot tension, tu m'as le bas. Tu dois mesurer, il y a tout. Tu dois bas, il y a tout. Donc, maintenant, il y a des choses, c'est mon goût. Si on a un salapé, il faut monter dans le mot tenu, le salané. Et où, tu as le bas, car le salapé, ça veut dire que dans un an, il faut changer dans un an, il faut changer dans un an, il faut changer dans un an, il faut
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4: 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Attention, mais allez, il va te faire, il va vous mettre plus de la taille.
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3: 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Donc mon bac est mené ici à Kengangu. Il faudrait absolument dès qu'il y a quelqu'un, il faut wanganga abandonner naturellement.
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3: 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Absolument. 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On y a mené à l'état mongo et soit ouais le coup bougeinga pegi lola le tout ça à ça là c'est le thé le coup cono mais t'as pas mis t'as ouais ça cono ça mingi intentionnel donc mon tambour là mon 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
6: Oui, les signes de déshydratation généralement il y a la soif
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9: 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J'aime cette artélie.

Michael König. Voilà.

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